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0: Ah oui, désolé.
1: Ok. Fais un de plus, tu l'as fait, c'est le troisième.
2: Ça marche.
1: Faut que tu me coupes la poire.
2: On finit par la personne allemande.
1: Ouais, c'est bon.
3: Désolé, désolé.
1: Pour nous, c'est horrible de faire ça.
3: Désolé.
1: Ok, vas-y. Allez, les gars, on s'active, là. Toi, tu me fais ça.
2: Ouais, c'est
1: hop là, plus sec. Tu me fais ça, tiens, c'est pas mal, ça.
0: Allez, dis-moi, chou.
1: Ouais, maintenant vous dégagez tout ça là. Allez, vous dégagez et que ça sente, hein.
2: D'accord, hey,
0: oui, chef.
1: Bon, mais putain, fais chier quoi. Un chier, bon, toi tu vas là-bas.
2: Hugues, pour pas Hugues, qui joue de la base dans le groupe.

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Eh oui, il pleut, Issa l'a déjà dit, mais jusqu'ici ça va. Ici et maintenant, face à l'agitation du monde en direct dans les studios d'Escapade avec les parapluies. Pour ne pas rester indifférent à l'agitation du monde, on garde du rythme, de l'ouverture et on résiste. Seven oblige. Bienvenue dans l'intermédiaire en Escapade.

Au sommaire, dans la rubrique médias, nous revenons sur le déroulement pathétique de la commission d'enquête parlementaire sur l'audiovisuel public, conduite par le jeune et ambitieux député héraulté ciotiste Charles Alloncle, et l'offensive de l'extrême droite européenne sur les médias publics. Si le thème de notre dernière émission consacrée au Proche-Orient était résolument international, l'émission d'aujourd'hui revêt une dimension beaucoup plus locale en relation avec le développement territorial. On reviendra sur le festival Danse Vigan qui s'est tenu la semaine dernière avec sa directrice artistique Virginie Recollet-Chadem. Et nous irons faire un tour au Carrefour des alternatives citoyennes qui s'est déroulé à Saint-Jean-de-Fosse du 24 au 26 avril dernier. Un grand week-end festif qui démontre la vitalité de la société civile en milieu rural. Enfin, dans la rubrique culture, la chorégraphe madrilène Marta Izquierdo Muñoz, qui était invitée du Festival du Vigan, nous parlera de sa création Rôle et comment une lutte politique se transforme en confrontation sportive et transite vers l'émulation chorégraphique.

Alter Midi décloisonne l'info locale et s'intéresse au monde à partir d'ici. Celui des médias vient de vivre. Celui des médias vient de vivre une comédie, un spectacle affligeant, un mauvais feuilleton dont une nouvelle saison s'est ouverte au lendemain des élections municipales. Avec commission d'enquête parlementaire chargée d'examiner la neutralité, le fonctionnement et le financement du service public audiovisuel. La distribution de cette mauvaise pièce s'explique sans doute par le casting, avec en tête d'affiche Vincent Bolloré et le rapporteur Charles Alloncle, député ciotiste de la 9e circonscription de l'Hérault, du côté de Moguio et Lunel. Adopté le 27 avril après 6 mois de travaux et 200 heures d'audition, le rapport du député Charles Alloncle cristallise les tensions autour de l'audiovisuel public. Les syndicats CGT de l'audiovisuel public dénoncent un texte à charge, truffé d'erreurs factuelles et indigne d'une commission d'enquête parlementaire. C'est drôle parce qu'en préparant cette émission, je me disais hier que nous sommes en droit de nous interroger sur la portée idéologique de l'action conduite par le rapporteur Charles Alloncle. Surtout depuis que Le Monde a révélé que des questions ont été fournies aux membres de la commission par Lagardère News, propriété de Vincent Bolloré. Et on apprend ce matin que Charles Alloncle, le rapporteur de la commission d'enquête sur l'audiovisuel public, est visé par une plainte pour prise illégale d'intérêt. Plainte déposée samedi 2 mai devant le parquet national financier à Paris pour prise illégale d'intérêt et trafic d'influence passif. Le député ciotiste inconnu de 32 ans qui s'est fait connaître en tant que rapporteur controversé de la commission d'enquête parlementaire sur la neutralité, le fonctionnement et le financement de l'audiovisuel public est visé par cette plainte déposée contre X par l'association AC Anticorruption. Dans cette même plainte, Lagardère News est aussi visé pour le trafic d'influence actif. Le recours en justice s'appuie sur les révélations du Monde, selon lesquelles le groupe Lagardère, contrôlé par Bolloré, avait tenté de peser sur la commission d'enquête. Pendant cette commission, Lagardère News, qui détient notamment Europe 1 et le Journal du Dimanche, a envoyé à plusieurs députés des listes de questions hostiles à l'audiovisuel public avant leurs échanges avec des auditionnés. Radio France avait appelé à faire toute la lumière sur des collusions éventuelles à l'œuvre avec les acteurs directement intéressés à la déstabilisation de l'un de leurs concurrents. C'est désormais à la justice de faire son travail et d'éclairer ce processus trouble, pour ne pas dire cette sombre.

L'offensive qui vise l'audiovisuel public ne concerne pas que la France. Partout dans l'Union européenne, l'audiovisuel public fait face à une série d'attaques convergentes. Réduction des financements, remise en cause de la redevance, pression politique portée par des droites populistes, nationalistes et leurs alliés. En Slovaquie, la suppression de la redevance a entraîné une chute significative du budget du diffuseur public. En République tchèque, longtemps considéré comme un modèle, le nouveau pouvoir s'attaque frontalement au financement et à l'indépendance des médias publics. L'exemple de la Hongrie est emblématique. Dès son retour au pouvoir en 2010, Viktor Orban a profondément restructuré l'audiovisuel public, centralisé au sein d'un organisme contrôlé par l'État. Que fera Peter Maïgar qui inaugure l'ère post-Orban? Ça reste une question. En Italie, le gouvernement de Giorgia Meloni multiplie les plaintes contre les journalistes et reprend en main les médias publics. Le directeur du média en ligne Frank Page, à l'origine de révélations sur la persistance du folklore fasciste et nazi dans les rangs des jeunes militants de la Fratelli d'Italia, le parti de Giorgia Meloni, a dû se débarrasser de son téléphone infecté par un logiciel espion. Pour en apprendre davantage sur l'état des médias en Europe, on pourra en discuter avec Renat Scholder, la présidente de l'Association européenne des journalistes, qui sera l'invitée des Cafés de l'Europe jeudi 7 mai à 18h30 à la Maison des Relations internationales de Montpellier.

0: Partout, les habitantes et les habitants inventent des solutions pour mieux vivre ensemble. Il suffit de prendre la peine de regarder autour de nous pour en prendre la mesure. Des personnes de toutes origines se rassemblent, réfléchissent, s'organisent pour agir sur leur quotidien. Prendre soin des plus fragiles, accompagner et parfois interpeller les pouvoirs publics pour qu'ils agissent là où il est nécessaire de tisser des liens sociaux indispensables pour faire société. Du 24 au 26 avril dernier, Altermidi a participé au Carrefour des alternatives citoyennes à Saint-Jean-de-Fosse, un carrefour réunissant associations et collectifs qui agissent pour transformer les territoires vers un mieux vivre ensemble, sur une planète habitable. Cette première édition d'un festival ouverte à toutes et toutes celles et tous ceux qui veulent s'informer, mieux comprendre et partager les initiatives et les alternatives des habitantes et des habitants de nos territoires, a été riche de forums, tables rondes, ciné-débats, ateliers sur des sujets aussi divers que l'alimentation, la mobilité, la finance et les monnaies libres, les arts et la culture, les médias, l'économie sociale et solidaire, les énergies, l'habitat, l'écologie et la biodiversité. C'est fou ce que nous pouvons réaliser ensemble en tant que citoyens et citoyennes. Le premier carrefour des alternatives citoyennes, organisé en dehors des centres urbains, l'a démontré. On en parle avec Arnaud Carpier. Arnaud Carpier, bonjour. On est dimanche, c'est le troisième jour du carrefour des alternatives citoyennes. Vous êtes un des initiateurs de ce carrefour avec Radio Pays d'Hérault. C'était quoi l'idée au départ ?
1: Mais écoutez, l'idée, c'est de se dire, au fond, dans la société actuelle, il y a ceux qui se lamentent, et des fois à juste titre, parce que le monde est dur, parce que les conditions de vie, des fois, sont difficiles pour bon nombre de personnes, parce qu'on a une anxiété sur ce qui se passe dans le monde, et il ne se passe pas que des choses bien, et que la guerre ne peut pas être un horizon pour les populations en France comme ailleurs. Et pourtant, voilà, en fait, c'est un peu ça notre interrogation, c'est « et pourtant ». Et pourtant, la société, elle tourne, elle fonctionne. Et pourtant, on a des solidarités qui se développent envers les plus faibles, envers les migrants, envers les personnes isolées, envers les anciens. Pour les jeunes. Et puis on a une économie qui se développe à l'ombre un peu de ce qu'on appelle le CAC 40. Nous, on est le CAC 34, le carrefour des alternatives citoyennes de l'Hérault. Et à l'ombre et en même temps dans des formes différentes. Parce que on a des entreprises de l'économie sociale qui ont des gouvernances collectives. Ça n'existe pas dans l'entreprise privée ou si rarement, parce que on a des acteurs qui agissent pour l'environnement, parce qu'ils ont bien compris que la menace peut-être, je parlais d'anxiété tout à l'heure sur le monde, c'était peut-être l'effondrement de la biodiversité ou le réchauffement climatique, parce que on a des entreprises qui produisent sans rechercher le profit. C'est-à-dire, au fond, qui réinvestissent constamment les excédents, parce qu'on ne les appelle pas des bénéfices à ce moment-là. Et de ce point de vue-là, on a eu une table ronde de l'économie, de l'autre économie, de l'économie autrement, extrêmement instructive, avec notamment l'économiste Benoît Boris, qui nous propose une sécurité économique et sociale. Voilà, donc c'était un peu notre sentiment de départ, qu'il fallait donner de la visibilité, permettre aux acteurs qui se rencontrent aussi, mais de se rencontrer dans nos situations en milieu rural, d'échanger, de débattre, le cas échéant de trouver de nouvelles formes de collaboration, d'envie de travailler ensemble. Et puis nos tables rondes, donc, c'est aussi pour réfléchir à ce qu'on appelle le changement d'échelle.
0: Alors, trois jours qui ont été très nourris, puisqu'on avait l'embarras du choix sur les manifestations. Hein, ça commence à 10h du matin et ça finit à pas d'heure. Hier, il y avait un bal populaire. Ce soir, il y aura encore d'autres manifestations. Comment vous avez concerné et concerté les acteurs qui participent à ce carrefour ?
1: Ça a été un long processus, finalement, nous, déjà, pour nous retrouver entre quelques-uns, Alternatiba, qui a joué un rôle essentiel hein, dans la mobilisation et l'organisation, Radio Pays d'Hérault, le Conseil de développement du Pays Cœur d'Hérault, donc un certain nombre de premiers acteurs qui s'est élargi progressivement, Enercop, la compagnie Pepi Morena, Transportons-nous, voilà, donc une série d'acteurs qui se sont constitués en fait en collectif. Donc il y a eu un travail de construction, je dirais, de ce qu'on appelle le concept, c'est-à-dire la manière de penser cet événement, qu'on avait dit un peu au départ, mais qui a pris ces formes-là. La constitution d'ateliers, la constitution de forums dédiés.
0: Dessiner débat,
1: voilà. Donc toute une série d'éléments où là, effectivement, on était bien sur ce concept-là, faire connaître, se reconnaître. Hein, c'est-à-dire, au fond... Et puis... les tables rondes, voilà, trois tables rondes. Une première table ronde, je parlais tout à l'heure de sur l'autre économie. Voilà, comment on fait, comment ça pourrait déboucher sur des coopérations territoriales renforcées, y compris sur des coopérations entre structures de l'économie sociale, structures alternatives entre la métropole, le Montpellierin, l'urbain et le rural, hein, parce qu'on est dans des interdépendances. La table ronde du soir sur l'alimentation, ses contradictions, ses enjeux aujourd'hui, eh bien là aussi on est dans cette double... nous on est en partie producteur, encore que le Cœur d'Hérault n'est pas indépendant pour sa consommation, hein, malgré ce qu'on pourrait penser, mais évidemment encore moins pour la métropole, et là il y a des coopérations, des collaborations nécessaires, et puis penser la question du vivant, penser la question de l'agriculture. Juste un point, dans le Cœur d'Hérault, on va avoir des milliers d'hectares de vignes arrachées. Et comment on travaille sur la suite, comment on travaille sur ce qu'on appelle la reconversion. Donc on a déjà des expériences en cours, comme par exemple réintroduire du blé panifiable, des blés anciens, des blés résistants, recréer une filière pour en faire de la farine, recréer une filière pour avoir des boulangeries qui vont utiliser ces farines-là. Et donc voilà, on a besoin il faut se rappeler que nous, on a la culture de la vigne comme quasiment monoculture ou quasi-monoculture dans nos territoires. Mais en fin du 19e, en début du 20e, le blé dur, alors c'était pas pour faire du pain, mais pour faire des pâtes. le blé dur était, je sais pas si on peut dire dominant, mais était extrêmement important, par exemple, dans nos territoires ruraux autour de Montpellier.
0: Alors, territoire ruraux, c'est quand même une des particularités. Il faut rappeler qu'on est à Saint-Jean-de-Fosse, ici. Et d'ailleurs, les gens peuvent venir encore aujourd'hui. Ça sera aussi, pour ceux qui n'ont pas pu venir, rediffusé par RPH, mais aussi différentes radios. Il y a eu aussi une mobilisation des radios locales. Ça, c'est intéressant, peut-être.
1: Oui, tout à fait. Nous, on a souhaité... Alors, le collectif, globalement, sur la proposition, évidemment, de Radio Pays d'Hérault, porter cet événement du point de vue retransmission, du point de vue médiatique, du point de vue captation, avec d'autres partenaires qu'on connaissait déjà, avec qui pour certains on a déjà travaillé, mais aussi mettre en avant la solidarité des médias indépendants. Donc on a Divergence sur Montpellier, on a FM+. Et puis Radio Pays d'Hérault comme média audio, et puis évidemment cette collaboration avec Altermidi, parce que là aussi on a besoin de solidarité, on a besoin de reconnaissance. Alors on l'a de nos auditeurs, parce que sinon on n'existerait plus, et les uns et les autres, mais on a besoin d'élargir et de changer d'échelle sur cette question-là, à un moment donné où on revient... Je vais faire un peu d'histoire, je voudrais pas... Mais à une situation d'avant 1939, de concentration des grands médias. Avant 1939, les grands médias appartenaient à des grands financiers. Pas des grands groupes, mais des grands financiers. Et il y a une loi en 45 ou 46, en tout cas après-guerre, qui a interdit au fond que les grands groupes financiers soient détenteurs des grands organes de presse. Et puis les choses ont changé.

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1: Alors ça, c'est effectivement un fait à souligner et peut-être aussi à préciser dans le sens où on parle toujours de ces 9 ou 10 milliardaires qui possèdent l'ensemble des médias français. On parle moins de la centralisation au niveau des régions. Puisque, comme vous le disiez, après-guerre, il y avait 200 quotidiens régionaux. Aujourd'hui, on doit être à 53-54. Grosso modo, on en a perdu 75%. Et ils sont concentrés dans 9 propriétaires, ces médias-là. Donc c'est quand même un point qu'on oublie souvent quand on parle au niveau des médias régionaux.

0: Vous êtes avec le média indépendant Altermédi sur Radio Escapade et tout va bien. On retourne au croisement des droits culturels, de l'éducation populaire et de la citoyenneté, mais aussi du développement territorial, avec Arnaud Carpier qui évoque le carrefour des alternatives citoyennes qui s'est tenu fin avril à Saint-Jean-de-Fosse. Parlons un petit peu du public. L'idée aussi de ces journées, c'était de concerner un public au-delà des acteurs qui sont eux-mêmes engagés. Où on en est par rapport à cette question-là?
1: Alors je dirais qu'on est un peu au

0: Au milieu du gué sur cette question-là, on a mobilisé des publics déjà peu ou prou concernés. On a réussi à mobiliser à la fois sur les moments festifs, mais également sur des ateliers, je dirais, des habitants de Saint-Jean-de-Fosse et des alentours, mais pas suffisamment selon nos objectifs premiers. Je pense qu'il y a vraiment à travailler sur cette question-là, parce que la sous-information d'une grande partie de la population sur ce qui existe déjà. Là, on parle même pas de dire, moi je disais dans mon introduction vendredi soir, on n'est pas là pour vous faire rêver au monde de demain, encore qu'on peut le faire parce que ça fait toujours du bien le cas échéant, mais on est là pour vous démontrer que ce nouveau monde, il existe déjà en germe, il existe déjà en réalité, à bas bruit, dans des secteurs limités, dans des actions peut-être limitées, pas uniquement d'ailleurs, hein, mais on le connaît pas, alors qu'on pourrait s'en saisir, et dans tous nos villages, et dans tous nos quartiers, dans toutes nos villes, hein, pour parler aussi de l'urbain, eh bien, le mettre en œuvre, créer ces solidarités économiques, créer ces nouveaux dispositifs, parce qu'ils existent déjà, parce qu'ils sont dans notre législation, parce qu'ils ne sont pas encore interdits, et parce qu'on a encore les sources de financement pour le faire. C'est-à-dire qu'on n'est pas là pour vous dire, et pour dire, transformons tout maintenant. On a tous les outils de cette lente prise en charge des citoyens, de leur vie. Elle existe, elle est en marche, mais il faut s'en saisir, parce que ça demande effectivement qu'on s'en saisisse et qu'on la développe, et qu'on en fasse un outil beaucoup plus partagé.
1: Alors, en suivant un petit peu les débats qui ont eu lieu et qui vont encore avoir lieu aujourd'hui, on se rend compte que les acteurs qui répondent à des besoins très concrets, qui peuvent souvent être de nature sociale. Après, sur la question du lien entre ces acteurs, on a le sentiment qu'il y a encore du chemin à faire. Dans une certaine mesure, il y a des initiatives qui débutent, d'autres qui marchent. Mais une fois que l'initiative marche, il y a une difficulté à faire lien. Et le lien, il est peut-être important aujourd'hui.
0: Je dirais au fond que les acteurs, ils ont l'habitude de se rencontrer. On a eu la création de la coopérative des SCOP, la coopérative méditerranéenne, qui était un rassemblement de SCOP. On a des événements qui permettent de se rassembler. Est-ce qu'on a des endroits, des espaces pour collaborer? C'est plus compliqué, de manière plus collective. Donc c'est peut-être ça qu'il faut réfléchir. C'est peut-être ces questions-là qu'il faut mettre au devant de la table. Ensuite, on a des logiques territoriales. Là, on a essayé de pas de les franchir, mais en tout cas d'ouvrir ces espaces-là. Parce que il faut mieux se connaître. Moi, je vais vous parler juste au nom de Transportons-nous, par exemple. On a mis un long moment à travailler, et pas parce qu'on ne le voulait pas, ni même de leur côté, avec l'Autrocom sur Montpellier, avec les opposants aux liens, avec les collectifs vélo, bicyclette, marche à pied, parce qu'il nous semblait qu'en fait, on n'était pas totalement raccord. Mais parce qu'on partait chacun de son point de vue rural, de ses besoins propres. Et par exemple, sur cette question des transports, on se rend compte que le désenclavement des zones rurales, il passe par le désengorgement. Ou le désengorgement des zones urbaines, il passe par le désenclavement. C'est-à-dire qu'on ne peut pas faire répondre aux besoins des métropolitains en termes de mobilité uniquement par le tramway interne, quand il y a des embouteillages tout autour, parce qu'on n'a pas réglé la question du déplacement des ruraux qui sont contraints de venir travailler à la ville. Donc si on ne comprend pas ces solidarités et ces interdépendances, alors on ne peut pas comprendre la nécessité de collaborer. Et il faut que nous on souhaite que les organisations qui sont là, et puis plein d'autres avec qui on a eu des contacts, qui ne pouvaient pas venir, etc., on aurait pu faire deux carrefours en même temps. Il a fallu faire des choix, puis ceux qui ne pouvaient pas venir, donc voilà. Mais travaille sur ces questions-là, et peut-être que ça déteigne aussi sur les élus qui ne restent pas sur leur précaré, du point de vue territorial au moins, en disant, moi, vous savez, c'est comme ce légionnaire d'Astérix, quand on lui dit, mais qu'est-ce que tu fais à tourner toujours autour de la même dalle? Il dit, moi, on m'a demandé de balayer la demi-dalle qui est là, et tant qu'on ne me dit pas d'aller balayer la demi-dalle qui est à côté, je ne le fais pas.
1: Alors, c'est déjà une réussite, ce Carrefour, par rapport à ce qui se passe. Est-ce que vous envisagez une prochaine édition ?
0: Je crois qu'on a bien travaillé, qu'on a bien progressé. Sur les contenus, sur les confrontations amicales, mais les confrontations dans les forums, dans la table ronde, sur la visée possible. Après, évidemment, on a beaucoup à travailler sur comment on communique, comment on a de multiples communications nécessaires. Ceux qui sont engagés, le grand public, les élus. Voilà, donc les choses peuvent se faire. Mais donc il faut vraiment qu'on arrive à faire ces échanges-là dans des cadres ouverts qui permettent de ne pas s'affronter, mais vraiment d'échanger sur qu'est-ce qu'il faut faire aujourd'hui pour consolider une société de liberté, une société de république, une société de laïcité qui progresse.
1: 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Vous pourrez écouter bientôt en podcast sur ces différents supports les échanges et débats qui se sont tenus à cette occasion. Merci.

0: La dimension festive et culturelle occupe une place centrale dans le développement territorial. Et il semble qu'on l'ait bien compris dans la commune gardoise du Vigan, comme à la Comcom du pays viganais. C'est en tout cas le message qu'ont fait passer le président de la Comcom, Régis Bayle, et la maire Sylvie Arnal, en inaugurant la semaine dernière le 4e festival danse Le Vigan. Miser sur l'ouverture, l'échange et la culture pour conjurer la tendance au repli sur soi, soutenir un festival de danse dans une commune de 4000 habitants en zone rurale relève d'un engagement. On en parle avec la directrice artistique Virginie Rogolin-Ganem. Virginie Rogolin-Ganem, on est à l'inauguration du festival Le Vigan Danse, 4e édition. Et vous en êtes un peu à l'origine, vous êtes la directrice artistique du festival. Comment s'est né ce festival ?
1: Alors, le festival est né par vraiment un concours de circonstances. Je suis arrivée donc au Vigan après le Covid. Il n'y avait pas donc de grande activité autour de la danse. Il y avait des pratiques amateurs, etc. Il y avait donc une école de danse qui s'appelle le Carré de la Danse qui faisait la journée de la danse, journée mondiale. Et puis après, cette école a voulu donc arrêter de fêter cette journée. Et du coup, je me suis proposée pour aider à prendre la relève. Mais tout de suite, je me suis dit, moi, ce qui m'intéresse, c'est de faire un festival. Je suis allée à la mairie grâce donc au directeur du cinéma du Vigan, le cinéma Le Palace. Et il m'a dit, voilà, je vais te présenter les élus. Et là, je leur ai juste dit, ben, moi, ce qui m'intéresse, c'est de créer un festival de danse. Et ils m'ont dit, c'est ce qu'on attendait depuis 40 ans. Donc c'est parti. Et c'est grâce à l'adjoint de la culture qui était en poste à ce moment-là, Denis Sauveplane, que tout a commencé. C'est-à-dire que la municipalité du Vigan m'a suivi, le cinéma m'a suivi, puis j'en ai parlé au Gard. Le département du Gard a été un pilier très important pour le démarrage du festival. Donc c'était à l'époque, c'est toujours d'ailleurs Emmanuel Martinetti. Tout le monde m'a dit ok, on a fait une grande réunion et voilà, et on a lancé la première édition grâce à toutes ces personnes qui se sont vraiment engagées pour ce projet. C'était en fait vraiment une volonté, je pense, de territoire. Parce que donc on est dans une zone assez rurale, un peu isolée. Moi-même, je suis née ici. J'ai grandi jusqu'à l'âge de 12-14 ans et je voulais être danseuse. Donc j'ai quitté la région. Je suis partie à Montpellier, puis Paris. Et donc, en revenant 40 ans plus tard, je me rends compte que c'est quand même important d'amener la danse dans des zones extrêmement reculées et isolées. Donc moi, mon but, c'était vraiment de proposer de la formation professionnelle et une ouverture professionnelle pour toutes les pratiques amateurs qui se font déjà ici. On a énormément de danses qui sont enseignées, danse classique, moderne jazz, afro-contemporain, hip-hop, etc. Mais il n'y a pas le maillon manquant de la semi-professionnalisation pour ensuite faire des danseurs ou amener vers un conservatoire ou vers une compagnie de danse. Donc là, le but du festival, c'est de programmer des compagnies nationales, internationales, avec des petits moyens techniques, donc tous les artistes et tous les chorégraphes s'adaptent, et d'amener dans cette région, donc tout le pays viganais, tout le bassin viganais, l'art chorégraphique au sens large.
0: Comment vous arrivez à trouver cet équilibre entre la volonté qui est la vôtre de faire un festival qui soit professionnel et puis toutes ces initiatives qui existent déjà entre le territoire et une dimension artistique qui a vocation à être reconnue?
1: Alors, donc chaque année, je propose aux associations locales, aux cours de danse, aux professeurs, aux danseurs qui sont ici, de présenter leur travail en amont du festival. Par exemple, hier, on a fêté la journée internationale de la danse. On était mercredi 29 avril. Et là, j'ai fait une scène ouverte. Donc, il y a l'école de danse Saint-Bosile de Putois qui est venue. Ils ont des élèves niveau concours. Ils sont venus présenter leur travail. Ensuite, l'année d'avant, il y avait une école de danse ici du Vigan qui avait présenté son travail. Une année, on a fait une parade dansée dans la ville. On essayera de le refaire aussi. Donc, le but, c'est de faire intervenir toutes les associations, tous les des danseurs amateurs à un moment donné du festival pour effectivement participer, mais aussi on propose des workshops, des stages avec les chorégraphes invités. Et là aussi, on fait appel à tous les amateurs qui sont ici pour voilà, pouvoir profiter de ce festival, montrer aussi eux ce qu'ils font, voilà, faire fructifier un peu leur pratique, diversifier leur pratique.
0: Alors par rapport à ce que vous décriviez comme justement le fait d'implanter un festival dans une zone rurale, avec j'imagine toutes les difficultés que ça comprend, quels sont vos leviers d'action? Comment vous pouvez agir? Avec qui vous pouvez mettre en place ce projet fantastique? Parce que en milieu rural, c'est quand même très compliqué. Il faut former le public, il faut...
1: Oui, alors, ça a pu se faire parce que la municipalité du Vigan est extrêmement engagée pour la culture. Vraiment, totalement engagée. C'est une priorité pour eux. Ensuite, la DRAC, la région et le Gard ont suivi énormément. Donc déjà, ça, c'était un appui administratif et financier fondamental. Ensuite, effectivement, j'ai créé une équipe avec des techniciens qui sont ici à l'année pour faire fonctionner l'auditorium, qui sont aussi des techniciens qui ont fait beaucoup le Festival d'Avignon, qui ont tourné dans le monde entier et qui sont très engagés pour la culture. Et ensuite, trouver des partenaires, que ce soit au niveau des compagnies de danse ou que ce soit au niveau des associations locales, qui ont envie de s'engager dans ce festival, bien sûr, la plupart bénévolement. On est d'accord. Et je crois que c'est la passion des gens. C'est parce que pour nous, l'art, c'est la vie. La danse, c'est notre vie. Ça sera pareil pour quelqu'un du théâtre. Donc, coûte que coûte, on essaye de faire vivre le projet.
0: Ça a suivi aussi au niveau artistique, parce que bon, au niveau des équipements, des infrastructures, il n'y a pas vraiment ce qu'il faut au Vigan. Peut-être que ça viendra, mais comment réagissent les artistes?
1: Alors, donc, oui, alors, l'idée du festival, c'est d'utiliser tous les espaces non dédiés. Alors, évidemment, ça a un coût de production qu'on ne peut pas forcément fournir, mais donc on cherche des solutions parfois de vraiment très artisanales. Comme cette année, on va occuper le jardin du château d'Assas, le temple du Vigan. On met donc toujours un spectacle sur le terrain de basket des arènes. Et en fait, on cherche des spectacles et on demande à certains chorégraphes de s'adapter. On cherche des spectacles qui puissent aller en plein air, dans des lieux vraiment oui, non dédiés au spectacle. Il faut savoir que de plus en plus, les compagnies de danse proposent une version salle pour leur spectacle et puis une version en extérieur. Donc c'est comme ça qu'on arrive à travailler. Le spectacle qu'on a vu ce soir, Roll, c'est un spectacle qui se fait en salle, mais c'est un spectacle où ils adorent être en plein air, sur des terrains de sport. Et donc c'est un travail de repérage, repérer les chorégraphes qui vont être assez inventifs et audacieux pour venir dans le cadre qu'on peut leur proposer et avoir envie de présenter leur spectacle en gardant la qualité, bien sûr.
0: Le spectacle qu'on a vu ce soir de Munoz est audacieux, on peut le dire. Est-ce qu'il y a d'autres grands moments forts pour ce festival, cette quatrième édition?
1: Alors là, je pense que c'était le plus audacieux, on va dire. Hein. Après, bon, on essaie d'avoir une programmation assez diversifiée. Par exemple, demain soir, on va avoir le solo de Yann Lereux, qui est un solo sur la réalité de la maladie d'Alzheimer à travers sa maman, qui elle-même est atteinte de cette maladie. Donc voilà, c'est tout un poème qu'il a écrit pour sa mère. Donc là, ça touche un sujet qui est assez particulier, hein, pour de la danse, et en même temps qui va toucher énormément de gens. Voilà. Ensuite, le samedi, on a choisi un spectacle qui rend hommage au fado grâce à une chorégraphe qui est des Pays-Bas, mais d'origine portugaise. Donc là aussi, c'est un répertoire et un registre qu'on voit rarement dans le milieu de la danse. Voilà, donc on cherche comme ça un peu des originalités.
0: Comment réagit le public viganais par rapport à cette initiative?
1: Le public viganais est très ouvert. Très étonnamment, on croit que dans les zones rurales, les gens sont différents que dans les grandes villes, mais pas du tout. Surtout qu'aujourd'hui, maintenant, la ville, la campagne, avec l'Internet, c'est un échange fabuleux qui se crée. Donc, le public viganais est friand, vraiment, de ce genre de spectacle. Ici, de toute façon, toutes les manifestations qui se font, c'est toujours salle pleine, que ce soit en théâtre, en musique, le cinéma. Et donc, en fait, il y a une culture de... Vraiment, il y a une tradition du spectacle qui n'existait pas vraiment pour la danse, mais là, qui est en train de prendre aussi autour de la danse. Mais vraiment, c'est un public très réceptif. Même, vous avez pu voir ce soir, hein, les gens ont énormément participé au spectacle, très étonnamment.
0: Ouais. Ils y étaient invités.
1: Ouais, ils
0: étaient invités. Qu'est-ce qu'on peut dire pour l'avenir? Comment est-ce que vous voyez ce festival? Quels sont les défis qui sont à relever? Et comment est-ce que vous l'imaginez dans quelques années?
1: Alors, déjà, c'est un festival qu'il nous faut structurer maintenant. Hein. Il faut continuer à construire une équipe, continuer à construire une logistique des lieux qu'on peut explorer et exploiter pour la danse. Bien sûr, on est dans une période très difficile. Hein, c'est-à-dire que les institutions, déjà, sont obligées de réduire les enveloppes. Donc, en plus, favoriser des nouveaux projets, c'est très difficile pour eux. Mais moi, je sais que pour le festival là, du Vigan, ils font un énorme effort. Hein, donc, ça, c'est fabuleux. Et ensuite, l'idée, bah, c'est de développer et d'élargir les publics. Moi, mon objectif, c'est pas seulement le public viganais. C'est vraiment de faire venir toute personne de l'extérieur, que ce soit au niveau départemental, régional, de les faire venir ici au Vigan, de leur faire connaître ce territoire et de produire aussi donc des spectacles qu'ils verront peut-être pas forcément ailleurs. Ça aussi, c'est un défi, hein, de faire des commandes auprès des chorégraphes, d'avoir envie d'investir des lieux. Et peut-être un petit peu diversifier la programmation, je l'ai fait l'année dernière, c'est d'avoir un concert de musique du monde, de valoriser d'autres productions, comme ça par petites touches dans le festival, tout en restant bien sûr un festival de danse. Hein, mais voilà, ça m'intéresse d'élargir. Ensuite, cette année, on fait une table ronde. L'année dernière, on avait fait des conférences, l'année d'avant aussi. Une table ronde, moi, ça m'intéresse qu'il y ait des lieux de réflexion, en fait, que ça devienne un lieu d'échange. Et là, la table ronde, bon, on va poser des questions. La création en France, la création en exil, etc. Comment ça se fait que les chorégraphes viennent en France créer? Quel est leur chemin pour venir jusqu'ici? Voilà, moi, j'ai envie d'ouvrir à la réflexion, qu'il y ait beaucoup d'espace comme ça, de rencontres autour de la danse, mais pas que, ça touche tous les arts.
0: Voilà. Dans une région qui est quand même assez bien dotée, entre Montpellier Danse, le festival du ZES, vous allez développer cette identité viganaise alors?
1: On espère, on a un partenariat avec UZES qui est très important. Là, cette année, on a deux spectacles en partenariat. Montpellier Danse aussi, on essaye de faire des échanges. On fait des échanges avec le festival de Yann Lereux, qui est donc au Pic Saint-Loup, avec Art Fabrique. C'est un festival qui a lieu en septembre-octobre. Là aussi, on va essayer aussi de développer une programmation à l'année. Programmation autour de la danse, d'avoir au moins 2-3 spectacles dans l'année qui viennent au Vigan. Donc avec Yann, on a un projet pour le 1er octobre 2026. Voilà. Et donc, oui, tisser des liens, créer un réseau. Nous, on est une petite ville, donc notre moyen de construire, c'est de créer des réseaux avec les autres partenaires qui existent depuis 30 ans, comme le Festival du ZES, par exemple, et de partager les productions. Voilà.
0: Merci beaucoup.
1: Merci à vous, merci infiniment.

0: C'est la madrilène Marta Izquierdo-Munoz qui a ouvert le festival Danse Vigan dont on parlait justement avec Roll, dernier volet d'un triptyque sur les communautés féminines et leurs pratiques programmé à Montpellier Danse en 2024. Quelques années après la mort de Franco, dans un quartier pauvre de Madrid, Marta Izquierdo-Munoz chausse des patins à roulettes et elle goûte à la liberté que cela lui procure. Le plaisir de filer et de s'émanciper sont au cœur de cette pièce puissante qui a entraîné le public viganais. Rencontre à chaud avec la chorégraphe à la sortie de la piste. Alors, bonjour Marta.
1: Bonjour.
0: On est à la... Vous faites l'ouverture du Festival de danse du Vigan, 4e édition,
1: ouais.
0: Avec Roll. Et vous avez encore les patins là.
1: Oui, c'est ça.
0: D'où c'est parti cette chorégraphie, cette idée?
1: C'est parti de des rencontres avec un patineur déjà qui est dans l'équipe, qui est le seul garçon de l'équipe, Eric. Voilà, j'ai collaboré avec lui sur plusieurs projets. Et on a fait ensemble un triptyque sur les communautés féminines et leurs pratiques. Donc on a fait une pièce sur les majorettes, on a fait une pièce sur les combattantes de la littérature et de la fiction. Et le troisième volet, c'était les combattantes sur roulette. Et ces personnes, Eric, il est patineur artistique, donc j'ai commencé à lui parler de mon idée, et il a bien aimé. Et on a petit à petit, un spectacle s'est créé.
0: Donc c'est un spectacle qui raconte une histoire.
1: Oui. Mmh. Oui.
0: Vous faites référence notamment à une partie de votre vie. Il y a un petit côté autobiographique où vous dites que vous étiez en patin à roulette à Madrid.
1: Oui, c'est ça. Je l'ai raconté dans les spectacles parce que la pratique du roller derby, donc c'est des communautés de femmes qui luttent. C'est vraiment des communautés sur roulettes qui ont des luttes, notamment l'inclusion, l'égalité, le féminisme aussi. Et quand je les ai rencontrées, en fait, j'ai fait un flashback dans ma jeunesse à Madrid, où en effet, je m'étais chaussée ces patins à roulettes dans les années 80 pour échapper un petit peu de ce qui était l'époque post-franquiste, quoi. Donc, à Madrid. Et donc, je me suis souvenue de ces moments-là. J'en ai parlé avec les dramaturges, avec l'équipe. Et puis, j'ai développé cette histoire jusqu'à faire les liens entre les années 80 à Madrid et les post-franquismes et les années 2020 à Toulouse, où j'habite maintenant.
0: Vous êtes à Toulouse?
1: Oui.
0: C'est une pièce très, très émancipatrice,
1: oui.
0: On va dire.
1: Oui,
0: Vous faites référence à la Movida.
1: C'est ça, voilà. Et... tous les mouvements un peu qui ont donné un peu de la liberté. Voilà.
0: Cette liberté, vous la saisissez complètement aujourd'hui. Hein.
1: Oui, c'est très important. C'est une liberté avec beaucoup de contraintes, parce qu'on n'est pas libre tout juste comme ça. On est libre avec des contraintes, mais voilà.
0: Et alors, vous faites participer le public, notamment corporellement. C'est aussi une forme de liberté par rapport à un public statique, généralement.
1: Je me donne la liberté de traverser, en tout cas, les quatrièmes murs quand j'en ai besoin. Parce que pas systématiquement, mais il y a des moments où je m'interroge sur est-ce que le public y reçoit. Et des fois, ça me fait peur que ça soit que de l'esthétisme, vous voyez. Voilà, et quand je suis en train de vibrer, des fois, je me permets d'y aller et partager cette vibration avec eux. Voilà.
0: Alors, ce qu'on voit dans la pièce, il y a des moments très, très esthétiques, d'une certaine façon, parce que là, le fait de patiner,
1: la danse.
0: La danse en patin, ça donne une autre approche.
1: Oui, tout à fait.
0: Je suppose que techniquement, ça ne doit pas être si évident que ça, de coordonner aussi bien les mouvements, les pulsions, la dimension à l'espace.
1: C'est ça. C'est compliqué. Voilà, techniquement, c'est très complexe. Et rajouter la danse sur les patins, c'est complexe, surtout qu'il y en a des danseurs, mais il y a aussi des sportifs. Donc il y a des gens qui n'ont jamais dansé, donc c'est assez compliqué. Et oui, voilà, c'est vrai que ça amène vers un esthétisme. Et donc à chaque fois, je me suis posé la question de qu'est-ce que j'ai fait s'est passé. Est-ce que c'était l'esthétique ou est-ce qu'il y avait un état ou une idée ou une intention qui voilà.
0: Ça, parce que c'est pas qu'esthétique aussi. C'est-à-dire qu'il y a une dimension où ça barre.
1: Voilà,
0: on est parti. et là, il y a de la puissance, il y a de l'énergie,
1: voilà.
0: L'énergie libérée quelque
1: oui,
0: part.
1: Oui, exactement, tout à fait. Bon, ça montre aussi est-ce que les gens ils font sur les patins. C'est parce que l'équipe des rôles, ils viennent tous des pratiques des patins différentes. Donc pour moi, c'était important que chacun il puisse exprimer. Sa manière de lutter aussi. Il y en a qui luttent avec une grâce particulière, on l'a dit au début. Il y en a d'autres qui sont beaucoup plus acharnés. Voilà. Il y en a d'autres qui évitent. Et c'est la manière de lutter aussi, éviter les conflits.
0: Ça dit beaucoup de choses, ce spectacle.
1: Oui, beaucoup.
0: Et vous faites référence au passé, mais ça fait aussi référence au présent.
1: C'est ça.
0: Politiquement, j'entends.
1: Oui, ça me préoccupe. Ça me préoccupe, cette dimension-là.
0: On a quand même, justement, en Espagne, un mouvement par rapport à l'Europe qui est singulier, avec ce qui se passe...
1: Avec Pedro Sánchez et tout ça. Oui, mais peut-être parce qu'on a déjà eu... Parce qu'en fait, si on révise l'histoire espagnole, et Franco, il est mort en 75. Et donc, c'est pas... Il y a très peu de temps, en fait. Parce que, comme je raconte dans le spectacle, après qu'il est mort, on n'est pas sorti tout de suite de cette ambiance-là. Donc, ça a pris beaucoup de temps. Et c'est tout récent que l'Espagne se sent, elle ressent la liberté vraiment. Vous voyez, qu'elle reçoit les immigrés, que l'économie elle augmente, qu'il y a une certaine... Bon, ok, on a la place tout d'un coup, non? Parce qu'on avait été coupé de tout pendant longtemps, donc c'était assez dur. Et je crois que cette histoire-là, en parlant avec l'équipe, du coup j'ai fait les liens avec les années 2020, parce qu'en parlant avec les jeunes de l'équipe, ils ne connaissaient pas que l'Espagne elle avait passé cette période-là. Et du coup, je me suis posé la question, j'ai dit, mais qu'est-ce que les gens ils connaissent des dictatures, finalement, de cet système politique, quoi, qui n'est pas un exemple du tout. Et voilà, et du coup, j'ai fait les liens avec l'actualité, tout à fait. Et la préoccupation qu'on revienne sans se rendre compte presque au fascisme et à cet régime pénible, quoi.
0: C'est vrai qu'il y a un réveil politique. Enfin, je pense notamment, par exemple, au rapprochement avec le Mexique qui s'était coupé à un certain moment. Et vous faites un réveil artistique.
1: Oui, c'est ça. C'est une petite... Bon, allez, on ne s'endort pas, quoi. Il ne faut pas s'endormir.
0: Parce qu'on passe à la fois de la colère au zen aussi.
1: Oui. Hein? C'est très japonais, quoi. Ouais. Ça, oui. On est assez extrême. Ça, oui.
0: Vous avez des projets, là, sur...
1: Alors là, justement, on vient de créer un gros cabaret qui s'appelle le cabaret Rabioso, qui a été créé à l'Essai National de Reims, qui était sublime, et puis on va le faire tourner, je pense, parce que c'est extraordinaire. Et pour la suite, oui, il y a des projets. Il y a un projet sur... on est en train de créer un projet qui s'appelle Créature, qui va parler du carnaval pyrénéen, donc de la figure du sauvage dans les carnavals pyrénéens et tout ça.
0: Alors juste une petite question pour terminer. On travaille sur un numéro thématique qui se pose la question de la culture d'aujourd'hui et celle de demain. C'est-à-dire on va pas forcément chercher dans le passé, on essaie de saisir ce qui se passe aujourd'hui et de se projeter demain. Comment votre point de vue sur cette question?
1: Dans quelle dimension exactement?
0: Dans la pratique, dans la culture, qui est la vôtre. Quand on dit culture, c'est pour nous ça comprend aussi l'artistique. Hein, donc on interroge différents artistes. Entre ce qui se passe aujourd'hui et ce qui pourrait se passer demain.
1: Demain. Bah, j'ai l'impression que la question de l'engagement dans l'artistique, on en parle beaucoup, et pour le futur, ça va être quelque chose d'assez important, parce qu'il y en a de moins en moins des possibilités de s'engager pour beaucoup de raisons. parce que on est dans une société consommatrice, on passe très vite sur les un projet ou à l'autre, l'autre. On n'incarne pas. Mais dans la danse, il y a ça. Les jeunes, ils ont du mal à incarner quelque chose. Ça prend beaucoup de temps et ça les fait très peur, par exemple. Donc, j'ai quand même l'impression de que ça va être un peu les nerfs de la question. S'engager sur des projets, s'engager sur des idées, pareil. Et voilà, ça c'est incarner aussi, essayer de vivre des choses, de ne pas avoir peur. Et la question de la communauté. Comment les artistes ils font communauté. Comment, voilà, en étant des artistes de dimensions différentes et tout ça, ou des pratiques différentes, ou des idées différentes, comment on peut vivre ensemble, comment on peut créer du commun.
0: Merci beaucoup. Donc, voilà.

0: Ainsi s'achève cette émission consacrée au lien entre l'énergie citoyenne et le développement territorial. On se retrouve le mois prochain sur les ondes de Radio Escapade. 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Enfin, vous pouvez aussi nous rejoindre, on ouvre nos colonnes aux contributions citoyennes et si vous souhaitez contribuer à nos publications, écrivez-nous en précisant vos intentions à l'adresse débatcitoyen@intermidi.org. Merci à Isa, à la technique aujourd'hui et à bientôt.
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0: Bonjour à toutes et bonjour à tous et bienvenue à vous dans ce 13e épisode de cette 18e saison de Frères de chaussures, en espérant qu'il nous porte chance. Non, je déconne, je crois pas du tout en ces superstitions-là. Mais bon, espérons que cet épisode 13 vous amène son lot de découvertes, de révélations, d'émerveillement et de joie de vivre, en tout cas de bonne musique. Voilà. Je vais peut-être aller un peu loin là. Pour commencer, un petit erratum par rapport à l'émission numéro 12, donc d'il y a deux semaines. Je vous ai passé un morceau de 450 Big G, anciennement Yuri G, et je vous ai dit que c'était une prod de Lean Is Bad, qui est son nom de son alter ego de producteur. Et en fait, il m'a envoyé un message après sur les réseaux, j'avais mal compris, et donc c'est Kesmo, K-E-S-M-O, qui avait fait la prod du morceau que je vous ai passé. Et donc voilà, je voulais rectifier ça parce que j'aime pas me tromper, donc j'avais pu le rectifier sur la miniature. Quand je vais sur le blog, bref, mais je l'avais pas rectifié en live, donc là voilà, c'est fait, c'était bien que ce mot pour le morceau de 450 Big G. En tout cas, aujourd'hui encore 7 titres de bon rap dans cette émission, en tout cas de bon rap selon moi. Pourquoi 7 titres? Eh bien parce que 8 ça ferait trop et 6 pas assez, tout simplement. Non mais voilà, en vrai je trouve que c'est vraiment le bon format, je l'ai trouvé il y a un petit moment maintenant, enfin je l'ai trouvé, c'est voilà. Je me suis rendu compte que voilà, si je mets moins de morceaux, bah, il y a plus de blabla de moi, et déjà que je m'auto-soule quand je parle, j'imagine même pas vous qui m'écoutez, donc là ce serait vraiment trop de blabla, et si je mettais plus de morceaux, là pour le coup c'est moi qui serais frustré de pas pouvoir dire assez de choses dans le temps imparti pour parler de tel ou tel artiste. Parce qu'il faut savoir que j'écris donc tous mes textes sur un traitement de texte type LibreOffice, voilà, et du coup, pour pas les nommer, mais parce qu'en plus je leur fais de la pub parce que c'est un open source, etc. Du coup, depuis le temps, normalement, je sais à peu près combien je dois écrire en tout pour que mon émission fasse le bon format, à savoir entre 55 et 59 minutes et 59 secondes à peu près. Il faut que ça fasse moins d'une heure. Mais parfois, il y a des surprises quand je fais le montage final. Soit je suis trop long, soit je suis trop court. Genre la dernière émission que vous avez écoutée, la numéro 12, justement, elle faisait que 50 minutes à peine, je crois. Et voilà, je sais pas si j'avais choisi des morceaux trop courts ou que j'avais parlé trop vite. Parce que les morceaux, oui, moi, je les choisis en fonction du kiff quand je les écoute, pas de la longueur du morceau, voilà, c'est pas la taille qui compte, vous le savez, et donc voilà, ben, parfois sans faire gaffe, ben, comme c'est de plus en plus la mode, en plus de faire des morceaux courts de 2 minutes, et ben si je mets 7 morceaux de 2 minutes, le calcul, est-ce qu'on a des très bons calculs mentaux là, ça fait 14 minutes de musique, mais si j'en mets déjà 7 de 3 minutes, ça fait 21 minutes. Si j'en mets 7 de 3 minutes 30, ouais bon allez, voilà, vous avez compris le principe, et donc là quand c'est trop court, ben, je vais pas faire de remplissage. Et l'inverse, parfois, c'est que c'est trop long. Voilà. Parce que peut-être que là, pour une fois, il y avait des longs morceaux de 5 minutes parce qu'il y en a qui font encore ça. Et donc, dans ces cas-là, voilà, bah, je vous le disais, quand c'est trop court, j'envoie quand même, enfin, dans la mesure du raisonnable, parce que je sais que je fais pas non plus 35 minutes. C'est vrai que 50 au lieu de 55, c'était pas ouf. Mais j'envoie quand même parce que je vais pas réenregistrer et combler pour combler, sachant que les prises de voix, je les fais quand même dans les conditions du direct. Là, à l'heure où je vous parle, je suis dans mon canapé, etc. Mais le but, c'est que je fasse le moins de montage possible, voire pas du tout, parce que je suis un bon gros flemmard, n'est-ce pas? Et donc voilà, quand c'est trop court, si c'est à 2-3 minutes près, ben tant pis, j'envoie quand même et ça vous fait une émission un peu plus courte. Ce qui est chiant, c'est quand c'est trop long, parce que pour le coup là, il faut que je réduise, parce que les radios, elles ont des formats qu'elles ne doivent pas dépasser, et mon émission, ça fait 1h03 minutes, et je peux pas envoyer comme ça. Donc il faut que je coupe les 3 minutes. Mais comme vous l'avez vu, je parle très vite. Je dis que des trucs super intéressants, donc c'est compliqué de couper de là-dedans. Voilà, et vous vous rendez pas compte, mais 3 minutes, ça peut être extrêmement long. Arrêtez de voir des alliés, des trucs sexuels partout. Je parle de radio là. Bref, vous êtes content de savoir là, ma petite tambouille interne, mais je voulais vous le dire. Donc voilà, Frères de chaussures FDC, c'est donc une émission qui est animée par moi, Rémi, et qui essaie de vous parler de rap avec la plus grande passion que je possède à l'intérieur de moi-même. Et je peux vous en parler, enfin en tout cas, vous pouvez m'écouter grâce à 19 radios associatives qui me font confiance en diffusant mes propos. Pas toujours très clair, j'en conviens. Donc un grand merci à elle en plus de me faire confiance malgré le fouillis que je peux envoyer parfois. Parmi ces radios, on a Radio Escapade, Radio Larzac, on a Radio Sommière dans le Gard aussi, on a Radio Vassivière du côté du lac de Vassivière, hein, d'où le nom, Radio Grille Ouverte qui se situe à Alès, on a Radio Coquelicot, on a l'autre radio, on a Radio Temps Rodez, on a Radio Calade, Radio Valois Multien, Il y a aussi Couleur FM, Fréquence Mistral, Radio Alto du côté de la Savoie, Booster FM dans la ville rose de Toulouse, Radio Libre en Périgord, Frequenza Nostra qui est une web radio du côté de la Corse, Radio Gemozo, Radio FM 43 et Fréquence Luz. Toutes ces radios me permettent donc de diffuser du bon rap sur leurs ondes un peu partout à travers la France et je les en remercie encore grandement. Ce sont toutes des radios associatives parce que c'est le média que je privilégie et que même c'est exclusivement des radios associatives parce que moi je viens de ce milieu-là à la base, j'ai été journaliste en radio associative, j'ai été bénévole en radio associative avant de travailler pour des radios associatives. Je suis présentement membre d'un conseil d'administration d'une radio associative, Radio Escapade Big Up, on se sait, et donc voilà, c'est vraiment pour moi le meilleur média du monde. Renseignez-vous sur les radios associatives près de chez vous. Tout le monde peut proposer des émissions bénévoles, normalement. Vraiment, il ne faut pas hésiter à aller pousser les portes de vos radios associatives parce qu'elles ont besoin de bénévoles, toujours. Si vous avez une petite fibre de radioman ou radiowoman, ou juste que vous êtes passionné par un truc, moi, c'est le rap, mais si vous, c'est les grenouilles, si l'autre, c'est les étoiles, si l'autre... Enfin, voilà, vous avez compris, je ne vais pas tout faire. Essayez. Essayez de venir en parler, proposer des formats. Moi, je fais une émission longue d'une heure, mais vous pouvez faire des petites chroniques de 5 minutes pour commencer. Vous pouvez faire des micro-trottoirs, vous pouvez faire des interviews. Il y a plein de trucs qui sont possibles. Et la plupart des radios associatives, en tout cas, moi, toutes celles que je connais, elles sont très ouvertes à des nouvelles propositions d'émissions, à des nouveaux bénévoles, et parce que c'est ça qui fait vivre leur antenne. Et donc, il faut soutenir ces radios associatives parce que c'est un paysage radiophonique qui est assez unique en France. Je ne sais pas où on en est du compte, mais on était à 600, 700 radios associatives sur le paysage radiophonique français, ce qui est énorme comparé à d'autres pays. Et c'est des radios, évidemment, qui marchent grâce aux subventions de l'État, notamment une grosse subvention qui s'appelle le FSER, qui est le Fonds de soutien à l'expression radiophonique. Comme son nom l'indique, c'est quand même l'expression radiophonique qui est très importante. Et donc, chaque année, évidemment, quand ils votent les nouveaux budgets, au lieu d'aller taxer les ultra-riches, ils préfèrent aller sucrer des subventions à des petites entités comme ça, et surtout tout ce qui touche au social, au local, à la proximité. Et bien, en général, ils aiment bien aller enlever des sous là où il n'y en a déjà pas beaucoup. Et donc, il faut être vraiment très vigilant. J'en avais déjà parlé dans mon émission, mais voilà. Soutenez vos radios associatives locales. Vous pouvez juste adhérer, même si vous voulez pas faire de la radio. Vous pouvez être au conseil d'administration, vous pouvez filer des coups de main sur de la compta. Enfin, voilà, il y a plein de choses qui sont possibles. Rapprochez-vous des radios associatives qui sont par chez vous, qu'elles diffusent ou pas. Frères Chaussures, d'ailleurs, on s'en fout. C'est vraiment pas la question, mais il faut soutenir les radios associatives. Fin de l'édito politique et maintenant place à la musique.
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Et on commence du côté de Bruxelles avec le rappeur Pete, P-2-E-T-P-E-E-T. Donc le morceau s'appelle Rêver Mieux, c'est sur une prod de Pete lui-même, de PH Trigano et de Nicolas Félix, ou Félices, je sais pas comment on dit. Un morceau qui est extrait du dernier album de Pete qui s'appelle Joy Boy, qui est sorti le 27 février. Donc suivant quand vous écoutez cette émission, peut-être qu'il est même pas encore sorti. Ça va dépendre des diffusions des radios. Parce que moi là j'enregistre, on est le 11 février, donc il est carrément pas sorti, mais du coup, vous, peut-être qu'au moment où vous allez l'écouter, sera sorti. Bref. Joy Boy, qui est donc le dernier album de Pete, un 14 titres, avec que Pete sur le rap. Il n'y a pas d'invité en featuring. Et au prod, donc, en plus de Pete lui-même et des deux autres producteurs que j'ai déjà nommés, il y a aussi Phasm et Vico. Moi, je l'ai découvert grâce à des feats à la base, Pete, notamment un feat avec Jean Jass ou un feat avec Ben PLG dans mon souvenir. Et j'ai tout de suite beaucoup apprécié ce rappeur, notamment son sens de la musicalité. Vous avez entendu, il y a une mélodie quand il... D'ailleurs, il chante presque plus qu'il ne rappe, mais il le fait vraiment très bien. Donc moi, j'aime beaucoup cette légèreté-là qu'il apporte. Il est belge, je vous l'ai dit, il a fait partie du groupe belge 77, mais il sort des projets solo assez régulièrement depuis 10 piges maintenant, parce que son premier... projet solo, effectivement, c'était 2016. Et dans les textes, vous l'avez entendu, c'est un rappeur qui amène, en plus de la musicalité et du côté chanté, même dans les textes, il y a quelque chose de très léger, de très positif dans sa musique, je trouve, un peu naïf même parfois. Et quand on passe son temps comme moi à écouter de la musique plombante, à lire des romans policiers très noirs ou à regarder des films pas toujours très gays, et surtout de vivre en fait au quotidien dans un monde qui s'effondre chaque jour un peu plus, et ben, un peu de légèreté, un peu de naïveté, et ben, franchement, ça fait beaucoup de bien entendre. Et là, quand j'ai écouté le morceau Rêver Mieux ou les autres extraits qu'il a sortis de l'album Joy Boy ou des morceaux d'avant, il y a vraiment ce truc-là de ride. Je vais pas vous faire un cours sur la ride, notamment un rappeur qui s'appelle Alpha qui est connu pour ça. C'est vraiment un truc de monter dans une voiture, ouvrir les vitres, coucher de soleil de l'été, on écoute la musique et on est bien et on a envie de rouler toute la vie sans tenir compte du prix du pétrole, quoi, tu vois. Bref. Et donc, voilà, moi j'aime beaucoup ce que propose Pete dans ce style-là, et je suis pas le seul parce qu'il y a le site aficia.info c'est pas la première fois que je vais sur ce site et ils ont des très bons articles en général sur les rappeurs. Et donc là, ils ont parlé de Pete. Et voilà ce qu'ils nous disent sur lui. Ils nous disent « Rappeur, mais pas que, Pete se distingue sur la nouvelle scène belge par son exquise singularité. À 32 ans, Pete affiche déjà un solide bagage en solo avec plusieurs projets à son actif depuis 2016. Musicalement, il évolue dans un monde aussi personnel qu'atypique. Rappeur, chanteur et auteur, l'artiste belge manie cette triple casquette en jouant avec les flows, le tout porté par une certaine densité instrumentale. Au fil des années, on le retrouve dans de jolis feats, Caballero, Jean Jass ou encore Romeo Elvis. » Et Pete a dessiné les contours d'une nouvelle étape dans sa carrière avec la sortie il y a quelques mois du clip de No Solo, un titre qui résonne comme une pièce maîtresse de cette avancée. Plume intimiste, volonté viscérale de construire quelque chose de vrai, le rappeur pose simplement les bases. En fin d'année 2025, il dévoilait la mise en scène de Mrs. Jones, révélant un peu plus ses ambitions dans un esprit bien plus nonchalant. Deux clips, deux visuels et un aperçu conséquent de sa palette artistique. Ces deux morceaux seront donc présents dans la tracklist de Joy Boy, un album prévu pour le 27 février 2026. On peut déjà vous en parler un peu, l'opus est dense, varié. Pete aborde plusieurs thèmes tout en gravitant autour de la recherche d'une certaine paix mentale. Ses traits de caractère se dévoilent titre après titre, une pointe de rêve, des mélodies lancinantes, pas mal de questionnements sur ce qui l'entoure et cette plume tant personnelle que réfléchie. Donc voilà, c'est l'article de aficia.info que je vous ai proposé là, enfin en tout cas une partie. Et effectivement, Pete, comme il vous le dit dans cette petite chronique, avait déjà sorti No Solo et Mrs. Jones, qui étaient les deux premiers extraits de son album. Rêver Mieux, donc que je vais vous proposer, c'était le troisième extrait. À l'heure où j'enregistre, mais pas à l'heure où vous m'écoutez, ça marche pas sinon. À l'heure où j'enregistre, j'ai pu écouter que ces trois extraits-là, mais vous, à l'heure où vous m'écoutez, l'album est dispo et vous pouvez aller écouter si vous avez aimé le style de Pete. Et dans le texte, il peut nous rappeler ceci. J'arrive en claquette sur le chantier, j'aurais pas rêvé mieux, et si la vie c'est travail-vacances, j'ai mélangé les deux, la famille et la santé c'est le moteur, donc après la tournée, faudra rentrer pour réchauffer nos cœurs. 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

Léger changement d'ambiance, et oui, on change complètement avec deux OGs. On a Jack Maddy d'un côté en featuring ici avec un autre rappeur belge en la personne de Isha. Le morceau s'appelle Hygiène de vie, c'est sur une prod de N-World Trill et c'est extrait du projet de Jack Maddy N-World in Paris. Alors effectivement, il y a beaucoup le N-World, donc je vais pas le dire clairement, mais voilà, je vais le dire comme ça. Si vous comprenez pas, renseignez-vous, flemme de vous expliquer comment ça se passe. Donc le nouveau projet de Jack Maddy N-World in Paris, c'est un 6 titres qui est sorti le 16 janvier dernier. Jack Maddy, pour ceux qui ne le connaissent pas, et moi je vais pas faire l'ancien à dire que je connais toute sa discographie parce que ça serait complètement faux, il faut connaître ce nom parce que c'est quand même un rappeur mythique du 91, département de l'Essonne, plus précisément de Grigny, la ville de Grigny, et il a longtemps rappé avec un autre rappeur de Grigny qui s'appelle Juicy P, et donc à eux deux ils formaient le groupe LMC Click. Et ça, peut-être que ça parle aux plus anciens parce qu'ils ont proposé pas mal de rap tout au long des années 2000. Puis il est revenu au début des années 2020, Jack Maddy, avec des projets solo. Il avait été invité dans une émission du Move chez un animateur que j'aime beaucoup qui s'appelle Anis Rally, qui est aussi un humoriste, etc. Et voilà comment il parlait de comment il présentait Jack Maddy. Il nous disait: véritable figure du rap made in 91, son flow tranchant et son univers sombre résonnent depuis des années dans l'underground parisien, puisant ses influences entre Sacramento, Memphis et les rues de Grigny. Il incarne un rap brut, sans artifice, mais toujours lucide. Pas mal comme description, et on a le même son de cloche sur un site qui s'appelle 16x16, qui parle souvent de rap, et eux, voilà comment ils écrivent sur l'Essonien. Ils nous disent: membre du mythique groupe LMC Click, Jack Maddy est une des figures emblématiques du rap français. Poursuivant sa carrière solo commencée il y a plus d'une décennie, le rappeur de Grigny possède toujours ce rap bien à lui, impactant, cru, énervé, sombre. Toujours proche de Juicy P, les deux rappeurs continuent de se soutenir, de collaborer ensemble pour notre plus grand kiff. Et si le dernier projet solo de Jack Maddy, OGSisme, n'a pas eu le retour escompté malgré de nombreuses pépites, dont une collaboration avec Sean, pas de quoi le décourager, et il revient cette fois-ci avec l'un des rappeurs les plus en vue des dernières années, Dossé. Nouvel album en préparation, restez branchés. Donc ça, c'était un moment où effectivement il y a un extrait qui est sorti, le feat avec Dossé, et donc on est resté branché, comme nous le conseillait tout à fait à propos le site 16x16, et l'EP est arrivé, donc avec notamment ce feat aussi avec Isha, donc Isha, très très fort rappeur belge, dont je vous parle souvent dans cette émission. Il reste sur une année 2025 incroyable, très très forte, avec la sortie d'un solo qui s'appelle Drôle d'oiseau, qui est très très bien, et ils ont aussi sorti le deuxième volume du Bitume Caviar avec Limsa dans le nez. Et donc là, sur le projet N-World in Paris de Jack Maddy, il y a aussi un featuring avec un autre Essonien et une autre figure mythique du 91 en la personne d'Oel Kinry. Oel Kinry, donc, qui est aussi en featuring. Niveau prod, il y a aussi du beau monde parce qu'il y a quand même Flem, donc qui fait partie un peu de l'équipe du 667 Frisk Orléans, tout ça. Il y a Stank, il y a Culture et aussi 808. Et donc c'est un EP, ben voilà, très sombre, hein, à l'image de ce que peut proposer l'univers artistique du rappeur. Il ne s'invente pas des vies, il a passé l'âge, et par contre il continue à dépeindre la réalité de la société qu'il observe tous les jours, et donc pour ça il a trouvé un acolyte qui fait ça excellemment bien, la personne d'Isha, qui est vraiment un rappeur à image aussi, donc comme vous l'avez entendu dans le texte. Et donc pour la chronique de 16x16, il parlait de Dossé, et ça en fait ça vient d'un très bon album aussi qu'il a sorti en 2024 qui s'appelle Des flingues et des roses. Et là aussi il y avait quand même une tracklist assez folle, notamment au niveau des invités. On retrouvait Niro, Rimka, Frisk Orléans, Esprit Noir et Dossé. Donc vraiment, si ces gars-là viennent croiser le micro avec Jack Maddy, c'est quand même qu'ils le respectent beaucoup et qu'ils le considèrent, et donc ça vous montre un peu l'impact et l'aura que peut avoir Jack Maddy. Donc si vous avez aimé l'extrait que je vous ai proposé, donc qui s'appelle Hygiène de vie, là il y a le N-World in Paris, donc qui est le nouvel EP titre qui est signé Jack Maddy, vous pouvez aller écouter, et sinon aller écouter aussi les anciens projets, que ce soit

Et oui, on est bien, hein. Et oui, et ça c'est grâce au rappeur du 06, direction Nice maintenant, a.k.a. le LA Hexagonal, avec le rappeur qui s'appelle Gak, G-A-K. Le morceau s'appelle Ni, N-I. C'est sur une prod très ensoleillée et très côte-ouestienne, si je veux parler n'importe comment, du très talentueux beatmaker Cody McFly. Voilà, c'est extrait du projet Touche Noire de Gak. Ce projet, c'est un 11 titres, sorti le 29 décembre dernier, donc c'était encore en 2025. Gak, c'est un rappeur qu'il a depuis très longtemps, lui aussi, comme Jack Mani. Il fait partie du label Damba Foundation, donc il est un acolyte de Veust, Infinite et toute la clique du 06. Et donc, il partage avec eux ses inspirations très West Coast, comme vous l'avez entendu, des synthétiseurs très ensoleillés. Là aussi, on s'imagine très bien au volant d'une décapotable sur la promenade des Anglais à rider tranquillement avec la voiture et écouter le son à fond. Vraiment très West Coast. Aucun featuring sur Touche Noire, donc sur ce 11 titres. On retrouve au prod Dojo The Plug, Dope, Gap lui-même et Zayef, en plus de Cody McFly, vous l'avez entendu. Et Gak, c'est vraiment un ancien de la scène niçoise. Il a donné une longue interview au site l'ABCDR du son, notamment celui qui a fait l'interview qui s'appelle B2, que je big up au passage pour son taf de journaliste qui est très très fort. Et je vais vous lire quelques extraits de cette interview, à commencer par la présentation que nous fait B2 de Gak. Il nous dit, figure historique du rap niçois, silencieux depuis une quinzaine d'années, Gak est de retour avec une mixtape et un album, l'occasion parfaite pour raconter en longueur son histoire. J'ai vu ce rap sortir de la partie du bloc de la première platine et la deuxième platine, de la première à la deuxième cassette du poste, de la première partie à la tête d'affiche. C'est ainsi que débute le morceau de Gak, Bloc Party 06, paru cette année, puis en conclusion, pour dire à la jeunesse, je t'aime, courage, j'ai pas mon pareil, je fais ce rap de daron qui tord les oreilles, écrit-il. Entre l'une et l'autre de ces phrases, le niçois retrace le chemin d'une musique qui semble émerveillée par sa puissance et sa fertilité. Depuis une quinzaine d'années, Gak s'est pourtant tenu à distance d'études ou d'enregistrement, au point qu'on le pensait définitivement en retrait. Mais en 2025, le taulier du 06, est discrètement revenu à la musique avec un premier titre diffusé sur SoundCloud, Armature TP, puis un deuxième, un troisième et finalement une mixtape complète intitulée Travaux pratiques. Mieux encore, Gak a annoncé l'arrivée imminente d'un nouvel album, Touche Noire. Puisqu'il était sorti de sa tanière, il fallait donc lui faire raconter son histoire. Avec beaucoup de recul et une certaine sagesse, Gak jette un long regard derrière lui au fil de l'entretien qui suit. Sans regret, sans amertume, il retrace son parcours personnel et livre en filigrane sa vision de la musique, de l'arrivée du rap à Nice, à l'aventure d'Amba Foundation, du premier atelier d'écriture à sa collaboration avec DJ

Kid, Gag se remémore beaucoup de souvenirs au long de ses lignes. Il a le sourire aux lèvres et c'est lorsqu'il part de la jeunesse que son visage scintille le plus. Donc ça, c'est l'intro que B2 nous fait donc de cette interview qui est sortie, vous l'avez compris, avant même la sortie de l'album le 29 décembre dernier. Et après, j'ai choisi de vous lire le passage qui est l'intro de l'interview parce que je trouve que c'est assez révélateur et poétique à la fois sur le rôle du rap et sur la vision que Gack a du rap. Et il nous dit: il y a quelques temps, j'ai été invité à un événement organisé par une association pour les jeunes du coin. Il y avait un atelier peinture, un atelier d'écriture slam, ainsi qu'une scène sur laquelle opérait un DJ. On trouvait aussi un buffet garni en pâtisserie d'orange. Les gosses étaient là, ils peignaient, mangeaient du gâteau et buvaient du jus. Ils écrivaient un texte de slam, puis à la fin, ils se dirigeaient vers la scène pour le présenter. Une fois sur la scène, il n'y avait plus de slam, ça devenait immédiatement du rap. Les textes étaient innocents, charmants. Peau d'orange, tu t'épluches et tu te la manges, ce genre de truc en fontain. Puis est arrivée soudainement une zine. Elle portait ce fichu qu'elle met sur les cheveux aujourd'hui et a commencé à crier « Aha les 3T » en référence à trois tours de son quartier, un endroit où se tient pas mal de trafic. La petite en arrivant ne faisait que décrire sa réalité propre et on n'était plus dans la gentille comptine. Alors les jeunes qui depuis le début faisaient des allers-retours entre le buffet et la scène, après avoir entendu la zine, sont tous revenus avec un message, un propos assez similaire. Chacun y allait de sa réalité, raconter ce qui se passe en bas de sa cage d'escalier ou sur le chemin de l'école. Au bout d'un petit moment, les organisateurs leur ont retiré le micro et ont essayé de leur demander une autre direction artistique. Au-delà de la subversion que portait éventuellement cette jeune fille, j'ai pensé à sa prof de français qui fait peut-être des pieds et des mains pour que les petits prennent un stylo. Et là, les gosses, on leur demandait d'arrêter d'écrire. Ça m'a rappelé que sans cette culture, je n'aurais peut-être jamais pris un stylo, ni pris un quelconque plaisir à essayer de caler mes pensées sur une musique. Plus que de m'avoir structuré comme individu, le rap est une part de moi aujourd'hui. Comme pratiquer un sport ou un art martial, ça révèle de la métaphysique et quand je suis en train de rapper, je ne me pose absolument plus la question « Pourquoi suis-je là ?» C'est extraordinaire. Le rap a pu donner à des gens de milieux modestes l'opportunité de rassembler des pensées, de saisir un stylo et d'exercer leur force de cognition. C'est merveilleux. On entend souvent « Cet art m'a tellement donné » et ça peut paraître démago, mais parfois, c'est la réalité. Voilà, ça c'est un extrait donc, de l'interview de Gack par B2 sur l'abécédaire du son, mais c'est vraiment un très très court extrait, l'interview, c'est une interview fleuve qui est très très longue, mais je trouve que ça donne assez bien la vision de qu'a donc Gack, quand même un ancien du game, mais il est toujours autant passionné, là il revient aux affaires après, il vous le disait, presque 15 ans d'absence, 15 ans de silence, et c'est ça un peu le rap qui est... On peut s'arrêter 10 ans de rapper, mais en fait, c'est toujours là, dans un coin de nos têtes, je trouve. Et quand j'ai dit la dernière fois en intro que je voulais peut-être me remettre à rapper, la dernière fois que j'ai écrit, c'était avec mon acolyte Cutter Le Seul, ça devait être 2020, 2021, ça fait, voilà, pareil, ça fait 5-6 ans, mais vous voyez, c'est toujours dans un coin de ma tête. Il y a quand même ce truc-là qui fait qu'on ne raccroche jamais totalement les gants, j'ai l'impression. Enfin, à de rares exceptions près, peut-être c'est peut-être des gens qui sont pas autant passionnés ou je sais pas, mais voilà, je trouve que ce petit bout de texte et puis voilà l'opportunité qui est donnée aux jeunes avec tous les ateliers d'écriture et je parlais des problèmes de coupes budgétaires sur tout ce qui touche un peu au social et à la proximité. Je pense que c'est pareil pour les MJC, les centres sociaux, etc., que pour les radios associatives. Et il y a plein de radios associatives qui accueillent des jeunes dans leurs locaux pour faire des freestyles, etc. Et c'est très, très important que ces jeunes puissent encore avoir des espaces où ils peuvent s'exprimer parce qu'ils commencent à se réduire de plus en plus. Et certes, il y a les réseaux sociaux, etc., qui leur permettent de faire pas mal de trucs. Mais il y a quand même un moment où il faut qu'on puisse les entendre sur la place publique. Et donc, je trouve que la vision de Gack là-dessus est vraiment incroyable. Et donc, si vous avez aimé l'extrait que je vous ai proposé, plus le propos de ce rappeur Gack, je pense que vous pouvez aller écouter l'album Touche Noire. Il sera forcément fait pour vous. Et surtout, allez lire l'entretien en entier de Gack qu'il a accordé à B2 sur le site l'abécédaire du son. C'est évidemment gratuit, mais allez-y parce que c'est vraiment très, très, très intéressant.

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Martingale avec le single Tué ER sur une prod de Double D et Lofty, c'est sorti le 7 novembre dernier. Martingale, moi je l'ai découvert avec un album qu'il a sorti en 2024 qui était en entière collaboration avec l'excellent Loco et qui s'appelait All In. Il a sorti un autre projet aussi en 2025 qui s'appelle Sous Surveillance. Et donc là, en novembre dernier, novembre 2025, il a sorti le single Tué ER. Il faut savoir que Martingale, il vient du 92, de Boulogne. Et sur son Insta, il a ajouté en description, il y a marqué « École supérieure de maîtrise multisyllabique ». Voilà, donc si vous aviez un doute sur le type de rap que propose Martingale, même après avoir écouté « Tué ER », eh bien là, ça vous éclaircit un peu les choses. Et c'est vrai que bah, il est très très très très très très très fort dans le multi. Hein, pour preuve, il nous sort des phrases dans ce morceau comme « Pour percer, ils sont en posture de squat. Au quartier, ils veulent pas que je croque dans leur grec, car c'est pas un croc, c'est une morsure de squale. Des fois, tout s'assombrit, des fois, tout s'arrange. C'est simple, on m'écoute même dans le Poitou-Charente. » Donc voilà, on a quand même le truc posture de squat, morsure de squale. Des fois, tout s'arrange, Poitou-Charente. Voilà. Il y a une autre phrase où il nous dit que personne ne bouge quand je riposte. On déboule en jeep devant le four, ils vendent la farine comme des boulangeries Paul. Bouge quand je riposte, boulangerie Paul. Ça c'est, voilà, ça, c'est vraiment des genres de schémas de rime, moi, qui me font... C'est simple, et ça se prend pas la tête, ça me fait kiffer. Il y a un peu un truc d'ego trip, effectivement, parce que l'ego trip, en fait, c'est une espèce de style fourre-tout où on peut envoyer de la multi, et où des fois, les phases, même, elles veulent un peu rien dire, mais c'est pas grave, c'est pour l'ego, ça fait plaisir, et surtout de trouver des fois des assonances, comme, voilà, bouge quand je riposte, boulangerie Paul. Je pense quand tu l'as trouvé celle-là, et dire, ouais, ça claque bien, faut que je trouve un truc autour, et voilà, c'est comme ça que, enfin, en tout cas, moi, c'est comme ça que j'écris, et je trouve que c'est toujours rigolo. Et je pourrais citer tout le texte du rappeur, tant il les enchaîne avec une facilité déconcertante sur ce morceau, Tué ER. Et ça, en plus, je trouve que ça rajoute à la qualité de l'écriture, c'est la facilité avec laquelle il pose ses rimes, qui sont là, ici, encore une fois, remplies d'humour, d'images fortes. Même si c'est de l'ego trip, il essaie quand même de nous faire sourire, et c'est très, très agréable à écouter. J'ai trouvé une petite présentation de lui sur un site qui s'appelle Rap Punchline, un article qu'ils avaient écrit en 2022 et où ils nous disent « Martingale est un artiste passionné par l'écriture et le rap depuis son tout jeune âge. Pour lui, le rap n'est qu'un hobby et une échappatoire. C'est pour cette raison qu'il tient à garder son anonymat en portant toujours un masque afin de ne pas mélanger l'univers de son personnage à la vie réelle et celui du rap. » À l'univers de son personnage de la vie réelle et celui du rap, pardon. Ça, c'était écrit en 2022, donc c'était un peu avant qu'il émerge. Il n'a pas encore beaucoup émergé, donc je ne sais pas comment, je ne sais même pas s'il continue à avoir toujours ce masque, etc. Donc là, il est en 2024, il a sorti All In, 2025 Sous Surveillance. Je pense que 2026, on aura le droit encore à un petit projet, ou un gros projet même. Mais c'est vraiment du très, très, très, très bon rap. Et s'il y a un projet qui sort en 2026, évidemment que je vous en reparlerai.

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Motherfox, Culo et SRI 1480 sur le morceau Colère se repose, et c'est sur une prod de Stigmate. C'est le premier extrait d'un projet qui s'appelle EP hashtag 1 de Fucking Sale Groove. Qu'est-ce que Fucking Sale Groove? Eh bien, c'est marqué sur leur bandcamp, il y a marqué orientation artistico-rapologique, aide à l'aboutissement de projets, optimisation des rendements temps, énergie, mise en relation, etc. Tout ce qui ne relève pas du processus de création artistique, on s'en charge. Donc voilà. Fucking Sale Groove, je pense que c'est un genre de label, je dirais, mais peut-être un peu moins officiel qu'un label. En tout cas, ils ont déjà, c'est sur ce label-là, en tout cas sous cette étiquette-là, pardon, qu'ils sont sortis les projets, notamment Légitime Défiance de Motherfuck, le projet Minimum entre Motherfuck et Kindred. Et Motherfuck, justement, un rappeur que moi je suis maintenant depuis 2015 et la sortie de Légitime Défiance, son projet. Il avait aussi sorti un projet avec 3 points. Il a sorti un projet qui s'appelle 3 points, pardon, avec Caïman l'Animal et Sito Kudaj. À cette époque, d'ailleurs, Zo, de l'abécédaire du son, encore eux, avait écrit sur Motherfuck, et il disait « Chasseur au cerveau froid qui tabasse, mange, mâche et recrache toutes les fuites en avant ». Voilà, faites dans ce que vous voulez, mais quand Zo écrit, ça claque toujours un peu. Donc, Motherfuck qui est sur le morceau. Il y a aussi Sculo du groupe Fauchen. Lui aussi, j'en ai déjà parlé, mais c'était il y a un petit moment. Je crois que c'était en 2020 pour la sortie de son projet Peau Noire et Masque Noir, qui était sorti chez Underground Conspiration. Underground Conspiration, qui est un collectif de rappeurs réunis par une même passion, le hip-hop. Et ils nous disent 5 passionnés ayant pour chacun d'entre eux des styles et des parcours différents. On y retrouvait Jazz, Sculo, Caïman l'Animal, encore lui, Def et Riden, qui forment donc l'Underground Conspiration depuis 2013. Et donc, il y a des noms qui se recoupent un peu, si vous avez bien remarqué. Et d'ailleurs, Sculo, il a partagé sur son Instagram l'annonce d'un futur projet commun, il me semble, avec Caïman l'Animal. Donc ça, c'est plutôt une très très bonne nouvelle, et je vous en reparlerai dès que ça sera sorti. Et enfin, le troisième Lascar s'appelle SRI 1480. C'est peut-être celui que je connais le moins des trois, même si j'ai déjà vu passer son blaze plusieurs fois sous mes yeux, et je pense que j'en ai même déjà passé dans mes émissions. Il vient de Fontenay-sous-Bois, il a sorti un album en 2022 qui s'appelait Énième Vie, et un autre projet en 2024 qui s'appelle Guy Arafat, un album d'ailleurs entièrement produit par La Villerie, qui est un très très bon beatmaker et que je big up au passage. Et SRI 1480, on le retrouve aussi en feat, notamment sur l'album de Seth qui était sorti l'année dernière, qui s'appelait D-Funk, si mes souvenirs sont bons. Donc c'est plutôt une très belle carte de visite pour SRI 1480. Et dans le featuring de ce morceau, et du coup de ce projet, de ce morceau à trois qu'on vient d'écouter, ça donne ce rap très sombre, très noir que vous avez entendu. Il n'y a pas de multisyllabique ici, par contre il y a la triste réalité du monde qui nous entoure. Comme le dit Motherfuck dans le morceau, le faire sans effort, plus que manier des lettres, avec science et foi, ainsi s'élève l'élève qui baisera le maître. Sculo, lui, il brise le peu d'espoir qui nous reste quand il dit « Le bonheur est éphémère, non, il n'est pas durable, si t'espères qu'il vienne des autres, la bouffe est fade et pas de rab ». Voilà. Et enfin, SRI 1480 pour nous enfoncer le clou de notre cercueil en lâchant « Ça arrive aux certitudes de se viander, chaque signe est une réponse, dans le doute tu peux demander où t'as vu que le respect s'obtenait par la pitié, un couteau ça se donne pas, ça tranche les liens d'amitié ». Donc voilà. C'est vraiment du rap bien dark, bien sombre. C'est le premier extrait d'un EP qui va sortir chez Fucking Sale Groove. J'en reparlerai en fonction de la tracklist, etc. Ou j'en passerai dans ma playlist. Mais en tout cas, gros big up à ces trois rappeurs. Gros big up à Stigmate, à la prod. Le morceau s'appelle Colère se repose. Il est dispo notamment sur le bandcamp de Fucking Sale Groove.

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1: Car vous avez un épisode qui racontait d'un ancien ministre qui s'est fait poisser à Marrakech dans une partouze avec des petits garçons. Bon, probablement nous savons tous ici de qui il s'agit.
2: Très sincèrement, pas.
1: Mais moi, je le sais. Et je pense que je suis pas le seul. Et donc, si je sortais le nom aujourd'hui, l'affaire m'a été racontée par les plus hautes autorités de l'État, en particulier par le Premier ministre, mais aussi par.
2: Ah, il est président, non?
3: Bah, ouais, mon pote. On sait qui contrôle quoi. Qui contrôle qui.

0: le retour de l'Acraps avec un projet annoncé qui sera en entière collaboration avec Hakim Beats qui a produit le morceau qu'on vient d'écouter qui s'appelle AWM. Voilà, ce sera un projet qui va s'appeler Intemporel. Sur ce morceau, d'ailleurs, l'Acraps nous dit, pour parler du morceau AWM, quand il l'a publié sur les réseaux, il nous dit « Pour la petite histoire, j'ai écrit ça en 2023 et pourtant, trois petits points, rien n'a changé depuis ». Et c'est bien le titre qu'on a choisi de sortir en premier extrait pour le projet Intemporel qu'on vous présente bientôt avec Hakim Beats. Et donc voilà, le retour du rappeur. Alors là-bas, je crois qu'il est roubaisien. Il a longtemps été installé du côté de Montpellier. Maintenant, je crois qu'il est en Espagne, du côté de Barcelone. Rappeur très technique, très multisyllabique, comme vous l'avez entendu. Ali maîtrise à merveille tout ce qui est multi. Il est là depuis un bail. Moi, j'avais pu le croiser. J'avais eu la chance de le croiser quand on rappait un peu du côté de Montpellier avec Frère Chaussure sur des open mic. Public, voilà, et c'était déjà ce rap qu'il faisait à l'époque. D'ailleurs, il a sorti deux albums qui fêtent leur 10 piges cette année en 2026. Il a sorti deux albums en 2016 qui s'appellent 42 grammes, qui sont que sur des prods de Money Days, et un autre album qui s'appelle L'épreuve du temps. Plus loin du temps. Voilà, petit jeu de mots. Et donc, il fait tous les deux leurs 10 piges cette année, puisqu'il les a sortis en 2016. Donc, allez réécouter ça, parce que c'était du grand, grand, grand Lacraps. Comme on le retrouve d'ailleurs du très, très bon Lacraps. Il est passé par un peu tous les styles. Il s'est mis pendant un petit temps à la trap. Il s'est mis à la drill. Il a sorti un projet avec Messa, qui était un très, très bon beatmaker de full boom bap classique. Je me demande s'il n'a pas dit qu'il arrêtait de rapper un moment aussi. En tout cas, voilà, c'est un rappeur que moi, je continue à suivre, parce que j'aime beaucoup ce qu'il propose. Là avec Hakim Beats, on va voir ce que ça va donner. Là, c'est une prod avec des samples de voix et des rythmiques assez sourdes, assez en retrait, les rythmiques qui font bien ressortir la grosse voix grave de Lacraps. J'aime beaucoup l'énergie. Et après, les paroles, ça reste du Lacraps. Donc, il y a quand même quelques thèmes, vous voyez, qui reviennent souvent entre Epstein et Palestine, alors qu'il l'avait écrit en 2023, hein, comme quoi, à la fin, on va nous dire que tous les complotistes avaient raison avant l'heure, mais peut-être pas. Peut-être ça dépend des thèmes, mais en tout cas voilà, moi c'est un artiste que j'aime bien écouter. Faut pas peut-être tout prendre au pied de la lettre des fois dans ce qu'il raconte, mais en tout cas le style est là et la plume est très très forte. Donc allez écouter Lacraps, il y a AWM. Il a sorti un autre extrait de Intemporel là qui est déjà disponible. Et puis dès que Intemporel sera sorti, soit je vous en reparlerai, soit j'en passerai dans ma playlist également. Mais il faut suivre ce que propose Lacraps du côté de Barcelone.
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0: Et on finit aux States avec une rappeuse que j'avais complètement perdu de vue, parce que je crois qu'elle sortait plus grand chose, parce que normalement je suivais tout ce qu'elle sortait, et là il me semble bien que ça faisait un petit moment qu'elle n'avait pas sorti de son. Et donc c'est un réel, réel, réel plaisir que de retrouver Rêverie, ici accompagnée par le duo Coyote, un duo de rappeurs, composé de, donc, de deux rappeurs qui s'appellent Ladies Love Guapo et Ricky Blanco. J'aime beaucoup leur blase. Et donc, eux aussi, comme la rappeuse, sont originaires de LA, Los Angeles, et donc à E3, sur une magnifique prod de Luden, qui est un producteur quasi attitré de Rêverie, ils envoient le morceau qu'on vient d'écouter, Brown Representation. Alors, est-ce qu'il faudrait que je dise le B-World? Parce que, bon, on sait pas. Peut-être B-World Representation, je sais pas si c'est raciste ou pas, je m'en excuse d'avance. Un bon gros pamphlet, en tout cas, ce morceau anti-Trump, anti-ICE, anti-ce qui se passe aux États-Unis, qui fait bien, bien, bien plaisir. Et il y a Jules de la Virgule, très bon blaze aussi, qui écrit pour l'ABCDR du son, encore eux, et qui a écrit donc sur ce son, sur la sortie de B-Representation, et il nous dit « Aux quatre coins des États-Unis, la température monte. Depuis que l'ICE terrorise des populations locales, de morts dans la ville de Minneapolis à la date du 25 janvier 2026, afin de réguler l'immigration illégale selon les nouvelles directives décomplexées de la deuxième administration de Trump, le chaos semble s'installer dans le pays, sur le pays et ses grandes villes. En juin 2025, déjà des protestations comme contre l'agence fédérale se lèvent à Los Angeles. Le comté de la ville déclare l'état d'urgence alors que les affrontements se multiplient. Dans ce contexte de tension, la rappeuse Rêverie s'allie au duo Coyote pour livrer un puissant message aux communautés mexicaine et sud-américaine dans le morceau Brown Representation, paru le 24 janvier sur la page Instagram, sur sa page Instagram, pardon. Le clip met en scène les trois MCs au volant d'un lowrider dans les rues de Santa Ana pour un anthème brûlant avec la force d'unification d'un La Raza de Kid Frost en 1990 et des invectives piquées au Chile Habanero pour les autorités en place et leurs sympathisants. Attention, petit extrait que je vais vous lire en anglais. I'm outside the White House with a match and some gasoline. Light it up and vanish like the light of Mr. Epstein. If Trump was in a room with a minor, he would play some all green. Je vous laisserai faire la traduction parce que sinon je pense que je pourrais avoir des problèmes. La production minimaliste étendue de Luden, nous dit toujours Jules de la Virgule, contribue à l'énergie survoltée et libératrice qui se dégage du morceau. À n'en pas douter, Brown Representation fait partie des temps forts de ce début d'année. Et effectivement, moi je trouve que ce morceau il envoie grave déjà dans le style, mais c'est le style que proposait Rêverie en solo. J'avoue que le duo Coyote, je connaissais pas du tout, mais c'est très très fort aussi. C'est un peu des effectivement la communauté sud-américaine ou latino-américaine en tout cas, qui propose du rap avec beaucoup de sonorités latines, un peu à l'image de ce que pouvait proposer Cypressil à une époque, hein, si on veut partir dans les clichés. Et c'est très très très très très très cool, et vraiment Rêverie, c'est vraiment un plaisir de la réentendre parce qu'elle fait partie de mes rappeuses américaines préférées. Donc voilà, n'hésitez pas à aller checker ce qu'elle a fait avant, et sinon mettez-vous ce morceau dans les oreilles pour bien finir l'année et pour cracher tranquillement sur monsieur Donald Trump. C'est la fin de ce numéro. Merci beaucoup à vous de l'avoir suivi. Je vous rappelle que vous pouvez me contacter soit par la page Instagram Frères de Chaussures, si vous avez un compte Instagram, soit sur le blog Arte Radio. Vous tapez audioblog Arte Radio Frères de Chaussures sur n'importe quel moteur de recherche. Vous pourrez tomber sans problème sur ce blog et du coup sur mon adresse mail et du coup vous pourrez m'envoyer des mails. Soit sinon par les radios sur lesquelles vous m'écoutez. Si vous écoutez mon émission là actuellement sur une radio associative et que vous êtes dans votre voiture ou dans votre cuisine et que vous écoutez sur les ondes, eh bien vous contactez la radio associative sur laquelle vous m'écoutez et elle me fera passer vos messages. Voilà, moi je vous dis à la prochaine pour toujours plus de bons gros peuras, bien sûr.
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1: Et bonjour escapadiens et escapadiennes, ici Didier Fouler pour la dernière de Ding Ding Dong pour avant les vacances d'été, hein, avant la reprise de septembre. Et voilà, et je vous présente la deuxième partie hein, du funeste club des 27. Donc le mois dernier, on a parlé de Robert Johnson, de Brian Jones bien sûr, de je me souviens plus comment il s'appelle, The Hall, Alan Wilson... on a parlé de qui d'autre encore, Jimi Hendrix, Janis Joplin, et là on continue encore dans les années 70 avec Jim Morrison. Donc Jim Morrison, chanteur des Doors, surnommé le Dieu des Arts. Donc il est né le 8 décembre 43 à Melbourne en Floride, hein, et il est mort le 3 novembre 71 à Paris. D'ailleurs, il est enterré au Père Lachaise. Donc les membres des Doors, hein, c'est un groupe avec des membres très atypiques. Donc Raymond Zarek, c'était un peu le doyen, claviériste classique, Robbie Krieger, guitariste flamenco et musique indienne, et John Densmore, batteur de jazz. Et bien sûr Jim, poète. Excusez-moi, je reprends mon souffle. Poète, accro un peu aux drogues psychédéliques. Je commence par une petite présentation de Jim Morrison, né d'un père officier dans l'US Navy, d'une mère au foyer qui lui donne une négation sévère, qui était décrite comme une mère castratrice. Il vit entre les multiples déménagements dus aux différentes affectations de son père. L'instabilité de Jim, excusez-moi, se développe très tôt et indiscipline, marqué très tôt à 5 ans par un accident dont il fera d'ailleurs la chanson Ghost Song. Je vous traduis un extrait, et indien éparpillé sur la grande route à l'aube sanguinolente, des fantômes qui s'attroupent dans l'esprit du jeune enfant fragile comme une coquille d'œuf. Il racontera sur le disque posthume An American Prayer que ces indiens défunts avaient sauté dans son âme. Jim, moi c'est un excellent élève, hein, avec vraiment un QI très, très élevé. Il adore la lecture, la poésie, James Joyce, William Black, Arthur Rimbaud et tous ceux de la Beat Generation. Un jour, il rassemble tous les cahiers dans lesquels il tenait son journal, où il prenait des notes, lecture, des notes de lecture, il élaborait des vers, dessinait des croquis. Et il les jeta tous ses cahiers. Et il déclara plus tard, s'il ne les avait pas jetés, je n'aurais jamais écrit quelque chose d'original. Après s'ensuit de l'école secondaire, à la sortie de l'école secondaire, il s'inscrit sur les trucs de, sur les... cours de philo, contestataire, donc Montaigne, Rousseau, Sartre, Nietzsche. Il maîtrise les ouvrages aussi de Sigmund Freud, Gustav Jung. Parti à l'université après de Californie, excusez-moi, parce que j'ai couru un petit peu pour arriver à l'heure et je suis arrivé en retard, je m'excuse. Parti à l'université de Californie, donc à LA, à Los Angeles, hein, à UCLA. Donc première expérience psychédélique. En juillet 65, Jim se retrouve sans emploi et commence à écrire des chansons. Un jour qu'il se promène sur la place de Venice Beach, et il croise Raymond Zarek qui joue dans un groupe rock. Jim lui aurait chanté Moonlight Drive qui lui sort le deuxième album Strange Days. Ray lui propose de suite de monter un groupe. Il rencontre John Densmore, quitte les Psychedelic Rangers, suivi dans la foulée par Robbie Krieger, les Doors de son nez. On fait une petite pause et on s'écoute Moonlight Drive, donc sorti sur le deuxième album.

Et voilà Moonlight Drive, hein, sorti sur le deuxième album Strange Days. J'ai commencé par ce morceau parce que c'était soi-disant le fameux morceau de la rencontre de Raymond Zarek et Morrison sur la plage de Venice Beach. Donc on continue, donc les Doors commencent à jouer dans différents bars de LA, hein, et sont, voilà, ils gagnent pas beaucoup de sous, quoi, c'est un peu la galère. Et ils sont remarqués par Jack Alsman des disques Elektra. Ils enregistrent leur premier album, The Doors, en 1966, en automne 66 même. Et en 1967, le morceau Light My Fire devient rapidement un tube et apporte un succès immédiat. Après, deuxième album, donc Strange Days, Morrison pose pour des magazines qu'il transforme en sex symbole. Le succès fulgurant déstabilise Morrison et provoque le provoque le public et les forces de l'ordre avec des concerts qui lui vaudra une interpellation, quoi, hein, le 9 décembre 67 à New Haven. Pour comportement immoral, trouble à l'ordre public et refus d'obtempérer. Les relations du groupe se tendent un peu avec l'enregistrement du troisième album. Jim Morrison, toujours de plus en plus provo lors des concerts, et il se met à boire beaucoup d'alcool et d'excès en tout genre. Jim avait des insuffisances cardiaques, un début de dump pulmonaire, et état dépressif. Et après avoir bu toute une journée, donc là il était dans son appartement à Paris avec son amie Pamela Courson, et il se sentira mal dans la nuit, il ira prendre un bain, quoi, et son amie Pamela, donc, le retrouvera mort dans sa baignoire. Les Doors sortiront 8 albums et un 9e album posthume. Donc là on repart sur le premier album, The Doors, Light My Fire.

Et voilà, Like My Fire des Doors, sorti sur le premier album, The Doors. Et c'est vraiment le morceau qui a lancé un peu la carrière des Doors. Et là, on va enchaîner sur le disque Ellie Woman, donc de souvenir, le sixième ou septième album, avec un grand classique, Riders on the Storm.

Et voilà pour Riders Under the Storm. Voilà, Jim Morrison aussi a écrit quelques bouquins, hein, entre autres Seigneur et Nouvelle Créature, et d'autres bouquins. Voilà, avant de passer à la prochaine présentation du funeste Club des 27, je vais vous présenter deux personnages quand même, hein, qui font partie du funeste club, mais qui sont moins connus ou très peu connus. Donc il y a Arlester Christian, surnommé Dick, qui est mort le 7 mars 71. C'était le chanteur et fondateur du groupe US Dick and the Blazer. Il a été tué par arme à feu. Après, Leslie Harvey, guitariste du groupe écossais Stone the Crows, décédé le 3 avril 72 par électrocution. Et maintenant, hop, on continue avec Ron McKernan, surnommé Big Pen, le claviériste du Grateful Dead. Ron McKernan est un fils de DJ de Rhythm and Blues, hein, de San Bruno, en Californie. Il grandit environné d'un son qui le conduit tout droit sur le chemin du blues et de l'alcool. Dès son jeune âge, on raconte que c'est lui qui fait découvrir à Janis Joplin la marque de whisky Southern Comfort. Unis par une longue amitié, hein, ils ont même une brève relation. Comme Janis, Ron meurt à 27 ans. Seulement, sa carrière dans le monde du rock est une sorte d'illumination et débute très tôt. À 15 ans, Ron McKernan quitte l'école, devient un biker, fréquente un milieu alternatif de la baie de San Francisco. Il grandit avec la musique noire, joue du clavier.

folk vers le rock électrique. Voilà. Après, excusez-moi. C'est également le seul à ne pas suivre le Grateful Dead dans leurs expérimentations LSD, restant fidèle à son zone de confort et à l'alcool. En 71, il est hospitalisé pour une cirrhose du foie. Les médecins lui conseillent d'arrêter. Il continue et il décédera un peu plus tard. Dû à une hémorragie gastro-intestinale causée par l'abus d'alcool. Et débute alors, pour le Grateful Dead, une incroyable malédiction qui frappe tous les claviéristes. Cass Gosho périt dans un accident le 23 juillet 80. Son successeur, Brent Maitland, succombe à une overdose le 26 juillet 90. Et le dernier, Vince Velnick, se suicidera en 2006. Et là, on va s'écouter. Je me souviens plus ce que je vous ai préparé. New Ming de. Oh là là, excusez-moi. Hop, je me rapproche de la table. New Middlewood Blues.

Et voilà, on vient de s'écouter New Minglewood Blues. Je m'étais mal organisé voilà, pour vous dire les titres. Et on continue toujours avec le Grateful Dead, Sitting on the Top of the World.

Et voilà pour le Grateful Dead, hein, quand, un groupe mythique de, voilà, bah, de la Beat Generation. Hein, ils sont passés à Woodstock, entre autres. Et, voilà, voilà. Là, je vais vous présenter maintenant Graham Pearson, qui, à mon goût, est un peu méconnu. Hein, il était surtout membre des Flying Burritos Brothers. Alors, Graham Pearson, né le 5 novembre 46 à Winter Haven, en Floride. Et il est décédé le 19 septembre 73 à Joshua Tree, en Californie. Un petit topo vite fait, son père se suicidera quand il avait 13 ans. Et sa mère, richesse héritière, décédera en 65. Déjà, ça annonce un peu la couleur. Graham créa à 18 ans les Skills, les Shiloh, excusez-moi. Style country et la folk électrifiée à la Dylan. Il fera partie de plusieurs groupes, dont les Birds, quand même, c'est pas rien. Et donc la musique de Pearson est un melting pot complet, éloigné des sonorités explorées à son époque, et il créera les Flying Burritos Brothers. Le groupe ne rencontrera guère le succès, quoi, mais influencera beaucoup la future scène alternative country, quoi. Ami intime de Keith Richards, il composera avec les Rolling Stones le morceau Wild Horses. Les causes de sa mort sont mal définies, mélange d'alcool, drogue. Il sortira 6 albums avec différents groupes et sortiront après sa mort 7 albums posthumes. Et là, on s'écoute donc Flying Burritos, Six Days on the Road.

Et voilà pour Graham Parsons, il était plus connu pour son groupe, les Flying Burrito Brothers. On continue dans notre funeste club des 27 avec Dave Alexander, surnommé Zander, le premier bassiste des Stooges. Donc il est né le 3 juin 47 à Ann Arbor dans le Michigan et il est décédé le 10 février 75. Dave a été le premier bassiste des Stooges. Il sera sur les deux premiers albums avant de se faire exclure à cause d'une trop grosse consommation d'alcool. Dave n'arrivait même plus à jouer sur scène. Il décédera malheureusement quelques années plus tard d'un œdème aigu du poumon. Et là, c'est parti pour les Stooges.

Et voilà pour les Stooges. Hein, donc là, les deux morceaux ont été sur le deuxième album pour moi des Stooges, Fun House, dont le premier album était The Stooges. Hein, et le chanteur Iggy Pop, hein, bien sûr. Voilà, petite présentation des inconnus du Funeste Club encore. Donc Peter Hahn, décédé le 24 avril 1975. C'était le chanteur, guitariste, claviériste du groupe Badfinger, suicide par pendaison. Qui on a eu d'autres aussi, Gary Tane, décédé le 8 décembre 1975. C'était le bassiste des groupes Keith Hartley Band et Uriah Heep, overdose d'héroïne. Que vous dire d'autre encore? Helmut Kohlen, bassiste, chanteur du groupe allemand Triumvirat, décédé le 2 mai 1977, intoxication au monoxyde de carbone. José Carlos Schwartz, poète et musicien engagé de Guinée-Bissau, accident d'avion. Là, je vais vous présenter, excusez-moi, je remets mes petits papiers en place, Dave de Freitas, du groupe Echo and the Bunnymen. Je trouvais que Echo and the Bunnymen avaient quand même leur place dans la présentation. Donc Dave de Freitas, né le 2 août 61 à Longdon, dans le Staffordshire, et décédé le 14 juin 89. Batteur du groupe Echo and the Bunnymen, il quittera le groupe pour en fonder un autre à la Nouvelle-Orléans. Quelques problèmes d'alcoolisme, beaucoup même. En 1987, il réintègre Echo and the Bunnymen et il se tuera en moto entre Londres et Liverpool. Et là, on va s'écouter Echo and the Bunnymen, The Killing Moon, qui était d'ailleurs sur la BO du film Donnie Darko.

Et on s'écoute un deuxième morceau de Echo and the Bunnymen en hommage à Pete de Freitas. Et le morceau s'appelle Bring on the Dancing Horses.

0: Et voilà pour Icon the Bunnymen et surtout l'hommage à Dave de Freitas qui était le batteur. Les inconnus encore du Funeste Club. André Payment, dramaturge et compositeur de musique, de théâtre franco-canadien, décédé le 23 janvier 78, suicide. Chris Bell, chanteur du groupe Big Star, décédé le 27 décembre 78, accident de voiture. Quoi d'autre encore? Jacob Mill, accident d'auto. Donc lui il faisait partie du groupe Inner Circle, décédé le 23 mars 80. Dee Boone, chanteur, guitariste et fondateur des Minutemen, hein, décédé le 22 décembre 85, accident de bagnole aussi. Alexander Bachlatov, chanteur, guitariste russe, décédé le 17 février 88, suicide par chute. Jean-Michel Basquiat, hein, donc lui c'était plus peintre, artiste et musicien aussi, hein, décédé le 12 août 88 par overdose. Allez, et maintenant on va passer à du lourd parce que maintenant c'est Kurt Cobain. Donc Kurt Cobain, mon Kurtie à moi quoi. Je vous avouerai que j'étais un grand fan et je le suis toujours encore quoi. Donc né le 20 février 67 à Aberdeen, un état de Washington, et mort entre le 2 et le 5 avril 94, on ne sait pas trop, à Seattle. Né d'un père mécanicien et d'une mère serveuse et mère au foyer, à la naissance de Kurt, son père a 21 ans, sa mère 19 ans. Il a une sœur, Kimberly, de 3 ans, sa cadette aussi. Selon sa tante Marie, il commence à chanter des chansons des Beatles dès 3 ans. En 1976, divorce des parents qui sera très mal vécu par Kurt. Il vit au début avec sa mère, puis déménage chez son père qui se remarie. Kurt s'entend très mal avec sa nouvelle famille. Son père voulait en faire un grand sportif, mais Kurt se laisse volontairement vaincre et sans combattre. Son père excédé l'envoie chez d'autres membres de la famille, mais cela ne se passe pas mieux. Il déménage souvent, plusieurs fois, des fois au cours d'une même année scolaire. Il revient finalement chez sa mère, qui le mettra également à la porte. Kurt considère la musique comme un échappatoire à une vie dont il n'est pas satisfait. Il écoutera du heavy metal, hein, bon, des Aerosmith, Black Sabbath et autres, puis du punk rock, Black Flag et plein d'autres. Il fera connaissance des Melvins, punk rock, dont il lira amitié avec les membres et qui influencera plus tard Nirvana. Dans un premier temps, il vivra chez des amis, puis son propre appart, mais faute de loyer impayé, il se fera virer. Et il dormira ou passera beaucoup de temps sous un pont, expérience qui inspirera, le morceau Something in the Way. Et d'ailleurs, on fait une petite pause et on s'écoute Something in the Way sur le Unplugged de Nirvana.
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Et voilà pour le morceau Something in the Way, hein, sorti sur l'Unplugged MTV. Vous l'avez eu d'ailleurs beaucoup de mal à aller, quoi. On continue. Donc, assez vite, il cherche Kurt à monter un groupe, mais ses potes manquent de motivation, quoi. Il rencontre ensuite Krist Novoselic, fan de punk rock, et opte pour le nom de Nirvana. Là, il galère à trouver un batteur. Ce sera Chad Channing, avec qui ils sortiront leur premier album Bleach. Il sera assez vite remplacé par Dave Grohl grâce à l'intervention des membres de Sonic Youth. En 1991, sortie de l'album Nevermind et succès mondial, Kurt a d'énormes difficultés à concilier l'énorme succès avec ses origines underground. Il se sent persécuté par les médias. Et voilà, et donc là on va s'écouter un petit morceau sur l'album In Utero, quoi, qui est pour moi le meilleur album. Enfin, c'est celui que je préfère, mais cela ne m'appartient. Excusez-moi, je bafouille. C'est parti.

0: Et voilà un petit morceau péchu hein, sur l'album In Utero, quoi. Je ne sais plus où j'en étais, En 80, zut, excusez-moi. Après, voilà, bah, il rencontre Courtney Love en 1990. Après un concert de Nirvana, elle sera aussitôt séduite. Je peux comprendre. En 92, Courtney accouche d'une fille, Frances Bean Cobain. Ils se marieront à Hawaï. Et Michael Stipe, dont Kurt Cobain était très ami, chanteur de REM, sera le parrain, quoi. Kurt prendra pas mal d'héroïne, hein, souffrant de manque, douleur à l'estomac, très faible physiquement. Et comme je le disais avant, quoi, voilà, bouleversé un peu par cette notoriété mondiale, star et tout, dont il était très mal à l'aise. Mais voilà, toutes ces addictions et tout ont créé pas mal d'hostilité avec le groupe. Il tente des intoxications, mais reprend plus tard. Un soir, Courtney appelle la police pour les informer que son mari est suicidaire, s'est enfermé dans une pièce avec une arme à feu. La police affirme, la police arrive, Kurt affirme qu'il n'est pas du tout suicidaire et qu'il s'est enfermé pour se cacher de sa femme. Réinterrogé, Courtney admettra qu'il n'aurait jamais évoqué de suicide et ne l'avait pas vu avec une arme à feu. Hop, excusez-moi. L'autopsie conclura donc un suicide par arme à feu. Hein. Donc là, après, je ne veux pas faire le clon politique et tout, mais plusieurs controverses viendront sur sa mort. Quoi. Dont celle de Tom Grant, qui citera que Kurt Cobain avait une énorme dose d'héroïne dans le sang, ce qui ne lui aurait pas permis de ranger soigneusement son kit d'injection et de se tirer une balle dans la tête après. Et voilà, donc on repasse encore un petit morceau, toujours sur le Unplugged de Mass de Nirvana. Mass, je ne me souviens plus du morceau, je vous le dis après.
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Et voilà pour le morceau dont je, tout simplement, c'est Where Did You Sleep Last Night. Hein, donc c'est une reprise. Hein, le morceau original était écrit par Eddie Ledbetter. Voilà. Après, voilà, il y a un petit CD qui était sorti, hein, Kurt and Courtney, d'un film de Nick Broomfield. Donc voilà, je veux surtout pas lancer des complots quoi que ce soit, mais bon voilà, ça, je conseille de regarder ce film qui avait d'ailleurs été interdit par Courtney Love au festival Sundance. Voilà, voilà, voilà pour Kurt. On s'en mettra un petit dernier quand même à la fin de l'émission quoi. Et maintenant on part sur Amy Winehouse. La fameuse Amy Winehouse. Donc Amy, hein, déjà enfant, avait une voix de ceux qui ont quelque chose à dire. Sa première guitare arrive après sa dernière poupée et en pleine expulsion de l'école à cause d'un piercing au nez. Elle a besoin de quelqu'un qui l'aime, pour de bon. Dommage qu'il faille être deux. Love is losing game, hein, l'amour est un jeu perdant, chantera-t-elle plus tard. Premier album, Frank, en 2003, à 20 ans. Quoi. Deux autres, dont un posthume, lui suffiront pour laisser à jamais son empreinte, pour entrer dans l'histoire de la musique. Étoile filante destinée à perdurer et à susciter des épigones pas toujours à sa hauteur. Tout le succès de Frank, disque de platine, plus de 300 000 exemplaires, réside dans cette surprenante voix noire très mûre pour son âge. Le deuxième album est une supernova, publié le 27 octobre 2006, Back to Black. Prend la tête du hit parade britannique en quelques semaines et se classe septième aux États-Unis. Le style est celui des groupes féminins des années 50-60 et la production de Salam Remy, le même que pour Frank et Mark Ronson. Confession sincère, ironique, désenchantée du refus de Amy Winehouse de se désintoxiquer de la drogue. Rehab, sorti le 23 octobre 2006, devient un tube mondial. Le résultat est fracassant. 5 Grammy Awards, tapis rouge, le visage d'Amy Winehouse partout. Quoi. Mais le succès n'a pas que des bons, n'a que des mauvais côtés pour Amy. Son existence joue au yo-yo. Elle perd 4 tailles, puis les reprend, violente, souvent ivre, se drogue, vomit en public. Et elle recommence à chanter, douce et désespérée. Quoi. Elle épousera Black Feather Civil en Floride, excusez-moi, je bafouille. Et voilà, mais voilà, malheureusement, après, elle décédera, elle succombera, ben voilà, un petit mélange de drogue, d'alcool. Voilà, bon, je m'excuse parce que je voulais vous trouver des morceaux moins connus que ceux que je vais vous présenter. Hein. Mais bon, on va s'écouter, on va commencer par Rehab de Amy Winehouse.

Moi, c'est beau. Donc, les inconnus encore des, du funeste Club des 27, Christopher Pfaff, bassiste du groupe Hall, décédé le 16 juin 1994 avec une OD overdose d'héro. Ricky Edwards, guitariste des Manic Street Preachers, décédé en février 95, disparition, suicide présumé, on sait pas trop. Stretch, un rappeur US, décédé le 30 novembre 95, assassiné par arme à feu. Freddie Tate, rappeur US aussi, assassiné aussi par arme à feu le 3 février 98. Tom Boutier, DJ français, décédé le 6 novembre 98 par suicide. Dennis Willman, batteur du groupe Girls in Hawaii, décédé le 30 mai 2010, accident d'auto. Et on continue encore. Nicole Bonnier, chanteuse autrichienne de metal symphonique, décédée d'un cancer le 6 janvier 2012. Monkey Black, rappeur américain, décédé le 30 avril 2014, assassiné. Shot, rappeur kazakh, décédé du diabète le 21 septembre 2017. John Kim, chanteur du groupe K-pop Shiny, qui est décédé le 18 de décembre 2017, suicide. Et Fredo Santana, rappeur américain, décédé le 20 décembre 2018. Et donc c'était un cancer du rein lié à une surconversion de Purple Drink ou Lean. Une drogue, classée drogue dure, c'est une petite mixture, quoi. Voilà, et donc là, comme je vous avais dit, je suis vraiment amoureux de Kurt Cobain. Donc je vous ai pas présenté le morceau de In Utero tout à l'heure, c'était Very Ape. Et là, on va finir encore avec, toujours sur l'album In Utero, Radio Friendly Unit Shifter.

Et voilà, un dernier petit morceau musclé hein, pour finir la saison, enfin la saison avant la reprise de septembre. Hein. Et donc là, on vient de s'écouter Radio Friendly Unit Shifter, donc soit de Nirvana, sur l'album In Utero. J'espère que vous aurez apprécié, même si c'était un funeste hommage à toutes ces personnes mortes. Et voilà, et ben, je vous dis un bon été et en septembre.

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